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0: Bonjour.
1: Bienvenue dans notre agence de rencontres spécialisée dans les Suédoises. Nykentishalek. Asseyez-vous. Alors, pour mieux vous connaître, je vais vous donner une formulaire à remplir. C'est juste pour faire votre profil psychologique.
0: Ok.
1: Alors, vous allez voir, c'est très simple. Dans la colonne plus, vous mettez tout ce que vous aimez, tout ce qui vous passe par la tête. Prenez votre temps, hein. Je reviens vous voir tout à l'heure.
0: Merci.
1: Je vous en prie.

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3: Mais vous savez, moi je crois pas qu'il y ait de bonnes ou de mauvaises situations. Moi, si je devais résumer ma vie aujourd'hui avec vous, je dirais que c'est d'abord des rencontres. Des gens qui m'ont tendu la main peut-être à un moment où je ne pouvais pas, où j'étais seul chez moi. 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

0: Enfin, vous vous engueuliez sur les pourcentages, moi j'ai réfléchi, on est en pleine gaminerie. 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

0: Certifié ISO 9002 du 99.1, du 102.4 et du 95.9 FM. Et oui, mesdames et messieurs, dames, bienvenue dans la matinale du matin qui va bien. Le pire reste à venir, hein. Et bien sûr, ce slogan établi, hein, qui peut-être vous hante, hein, depuis de nombreuses années, est fait pour être déconstruit, bien sûr, et essayer de provoquer l'effet inverse. En tout cas, l'information principale de ce jour, c'est que oui, nous sommes déjà le premier mardi du 9e mois de l'année 2026. On est bien sûr mardi 1er septembre 2026 et on est reparti pour une saison nouvelle radiophonique, hein, 2026-2027. Et j'ai l'honneur, ce n'est pas rien, hein, ce n'est pas une mince affaire, d'ouvrir le bal cette saison en mode émission en direct de la matinale du matin. Alors bien sûr, hier, on aura eu l'Alchimix, hein, qui aura repris son cours des émissions. Mais voilà, en mode matinalier du matin, c'est pour Bibi que ça démarre. Et j'ai le plaisir d'avoir en plateau un copain, certes, mais avant tout un acteur, lui et son équipe, d'un événement qui commence à maintenant grappiller des parts de marché dans la réflexion de chacun où il serait bon à être. On parle bien sûr de Xavier et du Favre Festival. Bonjour à toi.
1: Salut Damien.
0: Xavier, c'est un plaisir.
1: Et voilà. De même, carrément.
0: Je te dis la vérité, hein, on va parler d'un festival musical à dimension très humaine, même si où la programmation est quand même nationale. On va parler d'un événement où il est agréable à être, on est bien reçu, il y a des bonnes notes de musique, il y a un vrai accueil où il est agréable d'être. Je l'ai vécu, hein, c'est pour ça que ça m'est facile de le dire. Et ça va se dérouler ce samedi, ce vendredi et ce samedi.
1: Oui, c'est ça, sur le domaine de la Bonneville sur Iton, le vendredi 4 et le samedi 5. Donc voilà, ça arrive, c'est dans 3 jours.
0: Ouais, c'est déjà là.
1: Ça avance.
0: Vous ouvrez les hostilités des festivals, mine de rien. C'est un peu la classe, hein.
1: Oui, c'est ça. Ouais, si on prend en année scolaire, on est un peu à l'ouverture, ouais, en fait. En année civile, moins, mais ouais, on commence, voilà, comme tu disais, on n'a pas d'ambition plus que ça, mais le but, c'est de pérenniser,
0: commence à s'installer.
1: Ouais, voilà, ouais. De pérenniser l'événement, de nous améliorer sur l'accueil, parce que même si on a souvent des bons échos, mais par exemple, je te prends un exemple, on a beaucoup travaillé avec les équipes sur le temps d'attente, donc ouais. Sur la buvette, la restauration, comment on peut nous s'améliorer, je dirais, dans l'envers du décor pour que les gens attendent le moins possible. Donc voilà, et puis effectivement le mot d'ordre avec le mot d'ordre qu'on nous on transmet aux 75 bénévoles qui seront là ce week-end, c'est la banane, le sourire, la bienveillance, la tolérance et puis je pense qu'on en a tous besoin dans ce monde un peu des fois obscur.
0: Eh bien, merci de nous indiquer cette recette. Merci, hein, d'expliquer aussi que, c'est une éternelle remise en question que de vouloir améliorer les conditions, travailler la programmation. On va en parler, d'affiner tous ces éléments qui sont un peu certains des ingrédients d'un chouette événement pour, accueillir au mieux et proposer au mieux. On va en prendre le temps ce matin de l'évoquer. On parle de Favrock Festival. Alors, vous êtes complet, hein, il y a le Facebook qui est surtout l'élément majeur, hein, en termes de communication pour trouver des infos. C'est l'association Campasic, mais c'est Favrock.
1: C'est ça. Donc, nous, on travaille via Hello Asso. Donc, c'est pour avoir les infos. Je dirais oui, vraiment le socle habituel, c'est Facebook, Instagram. On a essayé, là, on a développé une page TikTok. Et puis après, effectivement, j'irai en parallèle, c'est de l'affichage publicitaire, c'est les artistes. Là, on a Charge 69 qui justement est programmé. On fait beaucoup de pubs pour nous dans l'est de la France. Alors, ça fait un peu loin, mais voilà, ce serait cool d'avoir des gens qui viennent de loin. C'est arrivé
0: c'est
1: par le
0: aussi,
1: passé.
0: Bah oui, tout à fait.
1: L'an dernier, pour les shérifs, on avait quand même des gens qui venaient de Bordeaux. Donc voilà, donc c'est quand même cool. Donc voilà, donc c'est oui, les réseaux sociaux. Il n'y a pas de page Campasic, alors ça va peut-être venir au fil des années où on créera une page internet.
0: Là, on est plus sur réseau Facebook.
1: Voilà,
0: c'est
1: on
0: cool,
1: est sur du réseau classique. Voilà.
0: Eh bien, ravi. Allez, on perd pas de temps avant de démarrer et de parler de la programmation. On va s'écouter un petit titre aux accents soul music. Vous avez l'habitude, mesdames et messieurs, dames, pour ouvrir le bal. J'aime à vous offrir une petite pépite du passé ou beaucoup plus récente. Et surprise, surprise, je désannonce derrière.

0: Vous venez d'entendre Ruby Andrews qui en 1972 sortait l'album Black Ruby dont est issu ce morceau que nous venons de partager à l'instant pour démarrer correctement la matinale du matin qui va bien. Le titre Didn't I Fool You, voilà, sorti en 72, ce qui nous fait tout simplement un 28 et 26, 54 ans d'âge, rien que cela, mesdames et messieurs, dames, du lourd et du très lourd pour démarrer correctement cette matinale. De retour hein, au micro avec notre invité du jour, Xavier, qui est président de l'association Campazic, qui porte le projet du festival Favrock, qui se déroule ce vendredi et samedi, hein, si vous nous avez entendu en préambule, voilà, qui va se dérouler sur le domaine de la Noé, hein, une encablure hein, d'Évreux, c'est 10 minutes en voiture à peine, voilà, la bonne ville sur Iton. En plus, le site est magnifique, pour l'avoir vu de mes propres yeux l'an passé, c'est vrai que l'endroit a du charme. Ouais. Ouais, c'est cool.
1: Ouais, il y a un arboretum, un manoir, c'est vrai qu'on est près du lac, alors même si on n'a pas accès en tant que festivalier, il y a quand même, ouais, il y a quand même du potentiel, et puis il y a de l'espace, il y a des parkings, on va dire en dur, donc ça c'est quand même pas mal. On a un parking pour les véhicules aménagés, donc près du skatepark, donc de l'autre côté, plutôt vers la sortie du festival. Donc non, il y a beaucoup d'atouts. Après, je fais une petite parenthèse, c'est que Favrock, donc le nom vient de l'idée de quatre copains qui un jour dit tiens, on monterait bien un truc, un festival, quelque chose qui tiens, au lieu de faire 200 bandes pour voir des copains jouer, on va les faire venir. Donc l'histoire a commencé à Favrolles-la-Campagne, donc qui est le cœur du projet, de l'asso et son siège à Favrolles. Et puis effectivement, après pour des questions logistiques, on s'est vite rendu compte que c'était compliqué. Alors Favrolles, le parc René Lafactrice, c'est quand même super chouette. Bah tu y avais été dedans. Mais c'est vrai qu'en logistique c'était très compliqué, on a très peu de réseau, les parkings c'était des champs, donc bon, quand il fait beau ça le fait, mais quand il pleut on s'est dit oh, ça peut être vite une galère. Le courant c'est tout par groupe électrogène, donc voilà, beaucoup de contraintes. Alors, beaucoup de contraintes qui se traduit par des coûts financiers hein, automatiquement. Et puis la communauté de communes via Jérôme Pascot nous a proposé en fait d'établir les lieux du manoir, enfin du domaine de Hanoé. Et effectivement, là, c'est plus entre guillemets, nous on y voit aussi un intérêt, c'est que comme tu dis, on est quand même près d'Évreux, on est à la périphérie d'Évreux. Donc il y a une visibilité qui se fait que, alors c'était assez rigolo, c'était un clin d'œil, mais des gens me disaient mais où est Favrolles ? Donc
0: mais ça a permis de le situer sur une carte.
1: C'est ça, complètement. Donc non, aujourd'hui on est sur la bonne ville et on est bien content et on remercie la communauté de communes de nous prêter ce bel outil, ce beau lieu et puis effectivement ça parle plus aux gens le domaine de Hanoé quand même pour même pour les Ébroïciens et tous ceux qui dans les campagnes, ça parle un peu plus.
0: Ah, la bonne ville, ça parle bien sûr. Ouais. Avant de préciser hein, davantage la programmation, puisque c'est quand même le nerf de la guerre, hein, on vient voir des groupes, on vient s'ambiancer ou retrouver des artistes qu'on n'a pas vu depuis longtemps ou en découvrir et bien jouer. Il y a un savoureux mélange un petit peu de ces deux aspects-là, je dirais. Il y a toujours cette formule que j'ai découverte l'année dernière avec un petit village associatif, des artisans du coin ou en tout cas des proches qui ont des petits savoir-faire sympas à présenter, et des associations aussi hein, qui étaient présentes, les copains de Lézard à la Marque qui étaient là l'année dernière à côté de nous, des gens qui savaient faire des choses de leurs mains. Est-ce qu'on a encore aussi, avant de parler de la musique, de ce petit aspect qui est mis en place?
1: Toujours, parce que c'est ce qui fait aussi partie intégrante du projet, c'est pas que de la musique, c'est aussi j'irais, en fait, la musique c'était un peu faire découvrir aux gens qu'à 10 km de chez eux, eux, ils peuvent découvrir des talents. Ils ont des talents autour de chez eux. Et c'est la même chose dans l'artisanat. Donc, il y aura toujours effectivement le marché local. Donc, on a alors, gravure sur bois, on a du patch, on a du... qu'est-ce qu'on a d'autre ? Alors, on a des tatoueurs, on a quelqu'un qui va faire... alors, l'an dernier, c'est vrai que c'était sympa. C'était Fred de Muxlug qui était luthier. Était là. Alors là, il joue.
0: Ah, il joue. Il peut pas tout faire.
1: Il peut pas tout faire. Il sera pas présent sur le marché local. Et puis en association, oui, on a la SPA d'Evreux. On a, alors, on voulait cette année, on avait idée de faire venir une association sur les VSS.
0: Bon, alors, c'est quoi ça?
1: Violence sexiste et sexuelle.
0: Ah, ok.
1: Voilà. Et en fait, bon, ça tombe mal. C'est le forum des assos ce week-end.
0: Ils seront pris alors.
1: Voilà. Et ils sont pris. Et puis en asso culturel, on aura. Alors nous, on aime bien aussi tourner un peu. Alors les copains des arts étaient là l'an dernier. Cette année, on a pris la compagnie Zigalili. C'est ceux qui organisent un festival qui s'appelle Pourquoi j'ai pris ce flyer, qui est sur Cormeilles.
0: D'accord.
1: Donc voilà, donc on essaye de faire tourner. Par contre, il y aura, oui, Chris et le Tropicalize seront là, Solo Freedom, qui feront du maquillage à prix libre. En fait, on essaye de tourner que tout le monde. Moi, je dis toujours, c'est vrai que quand tu vas dans un festival, c'est bien de tourner parce que les gens voient d'autres choses. Après, on ferme pas la porte aux copains, hein, ils sont les bienvenus, mais on essaye de tourner. Donc marché local, un petit village associatif, donc principe actif entre autres, et puis après bah il y a les deux scènes et puis voilà, bah après tout le reste, hein, le merchandising de tous les groupes.
0: Alors attends, deux scènes, moi j'avais souvenir de une scène et une sous une tente, une petite scène.
1: C'est
0: d'appoint.
1: Ça. Ah, et voilà. Ben là, on évolue, on a mis une deuxième scène, alors qui est pas non plus immense, hein, mais qui sera en fait comme sous un chapiteau.
0: Cool.
1: Donc voilà, donc ça c'est pas mal, c'est la nouveauté. Donc il y a une donc l'an dernier effectivement, on avait fait ce qu'on appelle une interscène.
0: Oui.
1: Ce qui permettait que la musique ne s'arrêtait pas. Et puis on mettait en valeur surtout des artistes en solo ou en duo. Hein. On a eu Talkie Walkie, on a eu Amrek, on a eu Tom d'Immature, on a eu Mister Mo. Ouais. Voilà. Voilà. Et donc là, on s'est dit bon, on a eu l'opportunité avec Alexis de Night Vision d'avoir en fait l'occasion de prendre en fait comme une tente nomade, et il y aura une scène à l'intérieur. Donc ça, c'est plutôt cool. Et donc ça permet justement nous de mettre les, alors on peut pas mettre des grands groupes, s'ils étaient 6 ou 7 on pourrait pas, mais on peut mettre jusqu'à 4
0: formations.
1: Voilà, 4 gars sur scène.
0: Trop bien.
1: Donc voilà, et puis ça donne un côté intimiste en fait, comme on voulait créer l'an dernier quoi.
0: Alors on va parler de la programmation, ça y est, on y vient. On va écouter un premier extrait.
1: Ouais.
0: Et puis tu vas nous évoquer aussi le nom de groupe, mais c'est tout de suite après. Hein.
1: Ouais, c'est
0: ça. Qui sont pas sur l'affiche, mais vous avez communiqué tout de même sur eux,
1: hein. Voilà, c'est ça.
0: Parce qu'il y en a qui sont venus se greffer, et donc on en a encore un petit peu plus.
1: Voilà, c'est ça.
0: On joue avec et on ouvre le bal avec Acte et Fracture. Fracture. Hein,
1: ouais, Acte et Fracture.
0: Eh ben, je l'ai bien dit.
1: Eh ben,
0: ça a l'air vachement bien.
1: T'es au top.
0: Eh, ça a l'air vraiment bien.
1: Bah,
0: non, mais je connaissais pas.
1: Et tu sais qu'ils sont produits par un ancien de la Mano Negra.
0: Ah bah, écoute, voilà. C'est intéressant. Je suis pas tant surpris que ça. Allez, Acte et Fracture avec mon Solimine tout de suite maintenant. Sur Antenne de Principe Actif et de Radio HDR. On parle Fab Rock. Toujours.

0: interprété Acte et Fracture, et le titre c'est Monceau les Mines, hein, qui sont à l'affiche de
1: originaire
0: ce
1: de cette ville là.
0: D'accord.
1: Voilà, c'est bon.
0: Je sais même pas où c'est Monceau les Mines.
1: Dans le Lyon, et dans le pays de l'animateur de l'Alchimix. Attention.
0: Ah, ouais, non, je suis désolé, Monceau les Mines, il vient de là-bas lui aussi.
1: Chalon-sur-Saône.
0: Juste à côté.
1: Ouais, c'est pas loin.
0: Bon, et donc ils sont à l'affiche ce week-end de comment dire du Fab Rock. Intéressant, je connaissais pas. Ça joue, il y a du texte, et ça pose. Bon, je pense que ça va être une des belles découvertes du festival.
1: Ouais, en plus ils clôturent, ça va être c'est très festif. Donc ça va être vraiment top. Je pense que la clôture là samedi, ça va être vraiment. Puis bon, nous ça nous permet de finir sur un groupe qui amène un peu de fiesta, même pour les bénévoles. Le but c'est nous on a une habitude au Fab Rock, c'est quand les le samedi soir il y a un peu moins de monde, hein, les gens commencent à repartir, c'est de dire aux bénévoles allez c'est votre prenez votre bain. Allez, lâchez-vous, ouais, parce que bah voilà, hein, si on les a pas, il y a pas de festival.
0: Bien
1: donc,
0: vu.
1: Voilà.
0: Petit jingle.
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0: C'est nous et c'est bien nous, et je rappelle hein, qu'au 02 32 62 57 32 il y a moyen de laisser des dons de voix à mes auditeurs auditrices, donc de nous laisser des informations, relever des initiatives, parler d'un événement hein, qui nous aurait échappé. N'hésitez pas à vous saisir de cet espace 02 32 62 57 32 et ainsi relever un événement ou un élément. On saura vous rappeler ou vous rejoindre. Là, j'en avais pas, donc hop, revenez vers nous, hein. 02 32 62 57 32. Toujours en compagnie de Xavier pour parler du Fab Rock. On a dit un village associatif, un village d'artisans locaux, une petite évolution sur les scènes. En tout cas, c'est très dense. J'ai pas comptabilisé le nombre d'artistes et de groupes qui sont présents, mais
1: 15 groupes.
0: 15 groupes.
1: Ouais, 15 groupes. Alors 13 sur l'affiche. Et bon, nous, on fait pas comme d'hab. On aime bien inviter des copains un peu à la dernière minute. Et du coup, on a invité deux groupes ultra locaux, hein, puisqu'ils sont même bénévoles chez nous. Et donc,
0: tu vas les dire, mais juste avant, hein, on va quand même placer l'ensemble des groupes.
1: Voilà.
0: Sur l'affiche, il y a quand même les Elmer Footbeat, hein, qui c'est le re. Tour. D'ailleurs, on voit ça un peu partout sur les affiches.
1: C'est ça.
0: Charge 69, comme on t'a parlé tout à l'heure, et Charger, Padang, Toxic Frogs, Muxlug, Acte et Fracture, Les Agités du Bocal, Rubber Legs, Merrick, Where is Kebab, Amrek et Mauvaise Foi. Et
1: Julien Enco, qui viennent de Brionne, et Manu, qui vient en solo et qui est de Beaumont-le-Roger. Ouais. Voilà, donc c'est des copains, et en fait, on avait un petit créneau, en fait, on avait un créneau sur le Running Order, et avec Lionel et Marilyn, on s'est dit, bon, bah allez, c'est cool. Alors bon, ils étaient très contents, c'est des gens qui nous suivent depuis très longtemps, qui nous ont suivis en tant que spectateurs, qui sont rentrés dans le bénévolat chez nous, et là, c'était l'occasion, je voulais pas reprendre un groupe pour reprendre un groupe, pour faire les démarches. On s'est dit, à un moment, les copains aussi, ils ont leur place. Et puis, je trouve que c'est notre manière à nous de les remercier parce que, ils prennent du temps pour nous. Donc, voilà. Donc, eux ouvriront vraiment le festival vendredi soir. Julien Enco à partir de 18h10, suivi de Manu sur la deuxième scène qui, lui, joue à 19h15. Et après, ça sera, les Agités du Bocal sur la grande scène à partir de 40.
0: Ouverture du site, on l'a pas évoqué, c'est quelle heure, Xavier?
1: Alors,
0: vendredi et samedi?
1: Le vendredi, en fait, on va ouvrir à partir de 17h30 pour que les gens puissent rentrer, faire un tour dans le village associatif, dans le village artisanal. Et le samedi, par contre, on commence beaucoup plus tôt, hein, ça reste un samedi, donc les gens peuvent, il y a moins de contraintes professionnelles. Donc là, de mémoire, on fait rentrer les gens à partir de 16h30, 17h, puisque le premier concert, c'est Charge 69, qui est prévu à 17h30.
0: Ah d'accord, écoute, merci beaucoup pour ces infos. Des Hello Asso pour acheter son billet en pré-vente,
1: c'est ça, en pré-vente.
0: Même si on peut en acheter sur place.
1: Oui, on peut en acheter sur place. Alors après, je t'avoue, le vendredi, on est large. Le samedi, ça commence vraiment bien à se remplir. En fait, pour la petite histoire, nous, le Favroc, c'est une jauge. Alors, c'est une stratégie que nous on a mis en place. Hein, après, on est parti sur. On déclare un rassemblement de 1500 personnes maximum en simultané. Alors, pour la petite histoire, pour être totalement transparent, pourquoi ? Parce que en fait, ça nous met moins de contraintes en termes de sécurité. Bon, il en faut. Hein. Je dis pas que voilà, hein, on aura un service d'ordre. Il y a des bénévoles volants. Il y a des
0: Mais dès qu'on passe 1501, tu dois. C'est limite.
1: C'est-à-dire que tu passes à ce qu'on appelle une déclaration de 1500 à 5000 personnes.
0: Ouais,
1: et là, en fait, la préfecture recadre un peu la chose. C'est-à-dire que c'est eux qui vont te préconiser beaucoup plus. Enfin, ils vont là, moins de 1500, ils préconisent. Au-delà de 1500, ils vont t'imposer. C'est-à-dire qu'ils peuvent te dire, voilà, nous, il y a 5000 personnes, il faut, je dis une connerie, 50 toilettes. Alors que moins de 1500, ils te donnent
0: une flexibilité.
1: Alors après, tu le fais parce que derrière, tu te grilles si tu mets qu'un toilette. Mais par contre, voilà. Donc nous, on le fait.
0: Il n'y a pas qu'un toilette à Favroc, je vous jure.
1: Voilà. Et du coup, du coup, on a fait. Et puis voilà, on est un petit festival.
0: Ça veut dire que c'est à un moment donné, il y a une pointe à 1005. Il y a des gens qui devront attendre que des gens.
1: C'est ça.
0: C'est plutôt judicieux.
1: Ouais, c'est ça. C'est-à-dire qu'en fait, il y aura un compteur à l'entrée qui sera en fait surveillé de temps en temps par la gendarmerie. Et à un moment, en fait, concrètement, alors, 1500, tout confondu. Donc là, moi, j'ai recensé les bénévoles, les artistes, les exposants. Globalement, on est sur 1250 entrées publiques.
0: Donc
1: ça peut aller vite. Pour te donner une idée, on a dépassé les 500 préventes pour le samedi, tu vois. Et la météo fait que, et la dernière semaine, ça s'emballe énormément.
0: En plus, il fait beau.
1: Il fait très beau.
0: La chance.
1: Plus. Ouais.
0: Parce que ça, on l'a BD. On y est avec la radio, c'était
1: week-end,
0: cool.
1: C'était
0: intéressant, mais c'était très pluvieux.
1: Ouais. Hein? Là, apparemment, ça se maintient. Donc, on est content.
0: Bah oui, vous le méritez, c'est cool. Je te propose qu'on écoute déjà un deuxième extrait.
1: Oui.
0: Une formation aux accents féminins.
1: C'est ça. Donc Toxic Frogs qui viennent de Lyon, qui font du punk rock celtique. Voilà, pareil, découverte. Je pense que c'est vraiment une. Pour moi, il y a beaucoup de gens, ils vont adorer parce que c'est punchy, ça bouge partout, c'est très festif. Elles sont cinq nanas.
0: Elles ont la patate.
1: Voilà, et elles jouent. Si je dis pas de bêtises, elles joueront à partir de 19h50. Le samedi, donc ça peut être un bel apéritif avant le passage d'Elmer Footbeat.
0: Ah bah trop bien.

0: Bah c'est punchy ça.
1: Eh bah carrément.
0: Et donc on a dit 5 grands bouts de femmes, s'il te plaît, les Toxic Frogs qui sont avec le morceau 10 Years ce samedi au Favroc.
1: C'est ça, à partir de 10, il faut être là à partir de 18h30.
0: Ouais. Boule d'énergie, j'ai envie de te dire.
1: Eh bah ça va donner.

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2: On l'a dit, on est en compagnie et on a le plaisir de recevoir Xavier pour le retour aux affaires des matinales, s'il te plaît. On est bien le mardi 1er septembre. Et ouais, c'est la rentrée de tous les collégiens et tous les élémentaires et de tous les maternels. D'ailleurs, un petit big up à toutes celles et ceux qui enfilent leur cartable ou leurs plus beaux apparats pour le jour de rentrée. Et aux parents qui, alors qu'il est, sont sur la route ou en train ou les ont déjà déposés. Big up parce que la radio Principe Actif, elle est aussi constituée de bénévoles et de membres de l'association et du bureau qui sont parents et qui en ce matin ont le sourire, un peu la pression, peut-être pas autant que les pitchounes, mais voilà, c'est un espèce aussi de mélange de sentiments et d'explosion de plaisir, mais de un petit peu d'inquiétude dans quelle classe est-ce que je vais être, avec qui je vais être. Voilà, un big up à tous ces pitchounes là qui rentrent à l'école. Voilà, ça reste quand même un bel espace qui est souvent décrié, qui est pas toujours aidé. On va pas refaire l'histoire. Je suis entouré de gens qui travaillent dans ce domaine-là. Je crois que c'est un peu ton monde,
3: c'est
2: professionnel,
3: ça.
2: Mais il y a encore plein de gens bien qui sont à la tête de d'établissements scolaires ou qui sont formateurs ou qui sont enseignants. Faites un peu confiance, aidez-les aussi, écoutez-les. Il y a plein de belles personnes qui savent gérer vos plus jeunes comme vos un peu moins jeunes. Voilà, c'était la petite parenthèse qui m'importait. Voilà, big up à tous ceux qui rentrent et les accompagnants en ce mardi 1er septembre. Xavier, toi, tu vas justement offrir, toi et tes camarades, une belle petite bulle d'oxygène et de sortie. On rappelle, domaine de la Noé, ce samedi et ce vendredi et ce samedi, c'est 17h30 ouverture vendredi.
3: C'est ça.
2: 16h30 à peu près samedi.
3: Le samedi.
2: Voilà, avec plein de groupes qui vont jouer. On a déjà écouté Acte et Fracture qui a l'air très chouette, qu'on découvre, c'est trop bien. Et pourtant, on a entendu, enfin, on n'a pas entendu, mais on l'a dit, Elmer Footbeat. On a mis un morceau de Toxic Frogs qu'on découvre pour certains ou certaines, ça a l'air vachement bien. Et pourtant, il y a les Charge 69 et les Chargers. Tiens, on va quand même les écouter derrière.
3: C'est ça.
2: Donc, un petit melting pot de noms quand même qui

0: voilà, c'est oui, c'est le rock avec des dérivés. On essaye de voilà. Donc cette année, on a du celt, on a un peu du métal. Hein, Charger, c'est du rock, mais avec teinté de beaucoup de métal. On va avoir du rap, hein, de la fusion avec Amrek. Donc voilà. Donc en fait, c'est ça. Après, c'est des groupes qui ont des valeurs qu'on aime. Après je vais te dire, le nerf de la guerre, c'est le budget, puisque après voilà, sûr, on pourrait
1: on a une enveloppe et on doit la respecter,
0: voilà, c'est voilà. Ça et donc voilà, et c'est surtout en fait nous alors on en est très loin, hein, et je me permettrai jamais de dire ça parce que faut rester modeste et humble, mais en fait moi j'ai été très marqué par le rock dans tous ses états qui en fait avait la faculté de te faire découvrir des groupes en devenir. Donc il te faut une tête d'affiche. De toute façon, si t'as pas tête d'affiche, les gens vont pas venir.
1: C'est un peu dans le package d'organisation du festival.
0: Et le but, c'est en fait de découvrir des pépites locales ou Toxic Frog viennent de Lyon, hein, entre autres, mais de toute la France. Et puis moi j'ai toujours notre plus belle victoire, c'est quand les gens nous disent "Tain, je connaissais pas, c'était top" ou que les artistes, quand ils repartent, ils disent "Bah en fait au merch, je me suis fait dévaliser." L'an dernier, on a eu le cas avec Lemon Fouria, que nous on connaissait parce qu'on avait été bénévole pour des copains en Vendée où ils jouaient, et donc Lemon Fouria jouait, et en fait ça a été une claque pour beaucoup de gens m'ont dit "On connaissait pas, mais c'était top." Outrage aussi, les gens connaissent moins. Donc voilà, donc nous c'est un peu notre leitmotiv, c'est pas de compiler de la tête d'affiche ou de s'enfermer dans un style pur et dur, c'est vraiment, alors ça sera toujours le rock parce que on est nous dans l'assaut, on est des voilà, on est férus
1: de rock.
0: Voilà, on est des férus de rock.
1: Blague pas, hein.
0: Mais c'est vrai de faire découvrir que voilà, des groupes, et je trouve que c'est vachement bien, et souvent t'es moins déçu parce que quand tu viens sur un festival où t'as que de la tête d'affiche, bon des fois tu peux être déçu, que quand c'est spontané, inattendu, tu repars, tu te dis "Putain, c'était cool." Parce que t'as pas d'outil de comparaison. Non, quoi.
1: Et puis, en fait, alors, on va vous le dire, amis auditeurs, auditrices, il faut qu'on aiguise notre curiosité autant que vous êtes. Et moi dedans. Hein. C'est-à-dire qu'à un moment donné, on va un peu sur les internets, on regarde, puis surtout, en vrai, on va les voir en live. Parce que ça peut être une belle surprise, ça peut être justement une découverte qui fait du bien. Et c'est en allant les voir dans un festival de proximité à taille humaine qu'on peut justement repartir avec de belles histoires.
0: C'est ça.
1: On écoute un groupe établi, puis après tu me parles de ton parrain de cette année, parce que on avait un parrain l'an passé qui était
0: Fra, qui revient.
1: Mais attends deux secondes. Fra qui du coup fait partie, qui est le chanteur maintenant depuis quelques années de
0: Burning Heads.
1: Merci beaucoup. Qu'on a eu en plateau, hyper sympa, pas du tout rockstar. On avait trois dégâts du groupe. Ouais. Ça a été hyper intéressant. JC était au micro et c'était hyper intéressant. Et en fait, Fra revient avec une espèce de duo un peu rockab, un peu presque.
0: C'est ça. Ouais. Il vient avec son projet donc parallèle en duo qui s'appelle Rubber Legs et qui joue justement entre Charge 69 et Toxic Frogs sur la scène 2. Donc ouais, il y a cette histoire là, c'est que alors l'an dernier ça n'a pas pu se faire avec Arnaud Futur qui était le premier parrain pour X raisons, problème d'agenda. Là cette année on fait revenir, on essaye toujours, l'idée c'est de faire revenir le parrain de l'année précédente l'année suivante, surtout quand il a plusieurs projets, voilà. Et donc voilà, je vais pas dévoiler, mais Amrek reviendra sûrement l'an prochain avec un autre projet.
1: Exactement. En tout cas là maintenant, tout de suite maintenant, après avoir entendu Acte et Fracture puis Toxic Frogs, on écoute les Head Charger. All right.

0: Head Charger, s'il te plaît, à l'affiche du Favrock Festival hein, ce vendredi et samedi, avec le titre The Sand and the Sky. Je l'ai bien dit ? Ouais, sand comme le sable, je crois, et le sky comme le ciel, pas la boisson. Hein.
1: Non.
0: Les fêtes.
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0: Head Charger, on n'est pas sur des sur un groupe qui vient de se monter, hein.
3: Non, non, non, 20 ans d'existence.
0: Grave, c'est énorme.
3: Donc ils viennent de Caen, hein. C'est des voilà, c'est des locaux. Donc oui, Hellfest. Là, ils étaient au Beauregard cette année. Donc ils sont 5 sur scène. Voilà, une team de 7 personnes, super simple. Et nous, on a vraiment plaisir d'avoir ce groupe-là qui est resté un peu dans la réalité du terrain. Et ça, je trouve ça bien. Parce qu'ils sont quand même chez Rage Tour, hein, qui est quand même une grosse boîte de prod. Mais les mecs sont adorables, donc on est super contents.
0: C'est un nom
3: content.
0: Qu'on entend, moi j'entends depuis toujours.
3: Ouais.
0: 20 ans en même temps.
3: C'est ça. Et ils ont fait un premier album, leur premier album a explosé. Après, voilà. Mais ils sont restés dans une ligne, je trouve, ils ont pas, alors oui, les pessimistes diront, ouais, mais ils auraient pu exploser, mais moi je trouve que voilà, ils font leurs dates, tous les ans ils ont des dates, donc, et puis, je trouve qu'ils ont leur case à eux, donc ça c'est aussi bien, des fois il y a des groupes, ils disent, ah, je vais faire autre chose comme ça, je vais faire plus de buzz. Eux sont restés un peu dans leur ligne, donc, c'est tout à leur honneur.
0: Vendredi ou samedi?
3: C'est vendredi soir, 21h40.
0: Ah, t'as tout en tête. Il a tout en tête. Hey, il a tout en tête, le mec, hein, parce qu'il a même pas de papier à côté de lui.
3: Non, parce que j'ai passé beaucoup de temps à faire le running order.
0: Ouais, tiens, on met qui avant qui, chasser un sketch ça, aussi. Ah, ça doit être mignon.
3: Je crois que c'est une de.
0: Ouais, c'est
3: un épisode qui est souvent compliqué.
0: M'étonne. Justement, on parlait à Head Charger, on rappelle, hein, Elmer Footbeat, on va en écouter un extrait, Cherche 69, Padang, Toxic Frogs, Muxlug, Acte et Fracture, Les Agités du Bocal, Rubber Legs, Myrick, Where is Kebab, Amrek, Mauvaise Foi et
3: Julien Co et Manu.
0: Merci. Qui sont donc à l'affiche vendredi et samedi. Les modalités avant de parler d'Amrek, il y a un tarif un peu spécial là encore sur Milo.asso.fr.
3: C'est ça. Donc on est encore sur la formule pré-vente jusqu'à jeudi soir minuit. Voilà. Donc avant le vendredi, quoi, du coup. 20€ donc, en pré-vente.
0: La journée,
3: le passe un jour, gratuit au moins de 12 ans. Donc, qui passera si vous achetez votre billet le soir même à 25, voilà. Et le passe de jour, là, actuellement, jusque jeudi soir, est à 28€ et il passera à 35 sur place le vendredi.
0: Félicitations, parce que moi, là, je suis pas spécialiste et je gère pas vos comptes. Je n'ai pas cette petite pression aussi, cet aspect qui est très important pour faire vivre et perdurer un événement ou un projet quel qu'il soit. Là, les deux jours, là, la douzaine de groupes, on peut l'avoir pour 28 balles, quoi.
3: Oui, c'est ça.
0: Énorme. Franchement, respect.
3: Bah, merci. Non, parce que ça fait partie aussi de... En fait, le projet, voilà, comme dit Lionel, on n'est pas là pour faire du business et je suis entièrement d'accord avec lui, c'est que nous, le but, c'est de rassembler.
0: Et de retomber sur vos pieds, bien sûr.
3: Voilà, et alors, bien sûr, et le but, c'est...
0: Mais
3: voilà.
0: Que ce soit accessible, alors.
3: C'est ça. Alors, pour plusieurs raisons. La première, c'est parce que ça fait partie de notre projet, c'est de se dire, voilà, la culture, pour moi, elle doit être accessible à tous. Alors, effectivement, il y a des charges, il y a des choses à payer, mais faut qu'elle soit accessible à tous. Deuxième chose, en termes là de sécurité, pour nous c'est quand même plus confort, c'est-à-dire que les gens, on sait que concrètement, quand ton billet est pas trop cher, tu vas rentrer très rapidement. Parce que voilà, tu sais que nous, si c'est pas cher à l'entrée, c'est pas pour assommer à la buvette. Donc on reste sur des prix cohérents. Donc le but, c'est que les gens rentrent, les gens puissent se rencontrer. Parce que moi, je vais te dire sincèrement, j'ai fait des festivals quand c'était trop cher. Bon, on est tous pareils, hein. On prend le pack de bière, on achète de la bière, de l'alcool sur la route,
0: et tu restes
3: sur le parking au cul de ta voiture en train de picoler. Nous, le but, c'est que à travers ça. C'est pas notre manière de concevoir les choses. C'est justement que les gens puissent se rassembler, puissent être ensemble. Si t'as tout le monde qui est au cul de sa voiture en train de boire un coup, voilà. Et puis, en termes de sécurité, après voilà, hein, c'est quand même le nerf aussi, un des nerfs de la guerre, c'est que moi derrière, quand il y a des troubles à l'ordre public sur un parking, j'ai plus forcément mon mot à dire. Alors que sur un festival, on travaille en bonne intelligence avec la gendarmerie de Conches, et je les remercie parce que ils nous font confiance tous les ans, et donc ça permet en fait de voilà d'être plus dans la prévention que dans la répression.
0: C'est
3: donc,
0: tout
3: voilà.
0: À votre honneur. On va sur eloasso.fr et on cherche ouais, Favrock, hein, c'est ça. Favrock, tout
3: voilà,
0: simplement.
3: Ou sur la page Facebook ou Instagram, le lien est sur la page d'accueil. Voilà.
0: Mortel.
3: Voilà.
0: On parlait
3: d'un parrain.
0: D'un parrain. Arnaud Futur, le premier, ouais. Quand vous étiez à Favrolles. L'an passé, Fra, ouais. Des Burning Heads, qui revient, donc, on l'a dit, avec Rubber Legs, un projet side. Et là, en l'occurrence, c'est Amrek.
3: Ouais, alors c'est Abdou, donc alias Amrek, qui, en fait, moi, je connais depuis 10 ans. En fait, bon voilà, je suis enseignant et j'ai bossé avec Abdou. J'ai eu l'honneur de travailler avec lui et Jean-Michel, que je salue, que je crois qu'il va même passer nous voir. Et en fait, on travaillait sur...
0: un projet ?
3: Ouais, c'est ça. C'était en fait de faire découvrir le monde du rap, de la culture, donc avec eux. Et on est resté en contact. Alors c'est marrant parce qu'aujourd'hui, quand je vois... Amrek qui fait l'an dernier, il a fait toute la tournée avec Manu Chao. C'est énorme, tu vois. Je me dis, c'est beau, quoi. Enfin, en tout cas, c'est quelqu'un, franchement, que on apprécie. C'est quelqu'un qui se bat pour. Donc, il est de Mantes. Hein. C'est quelqu'un qui travaille beaucoup dans le milieu associatif, dans les cités. Et voilà. Et ça nous plaît bien. Quelqu'un de très humble. Je te dis, moi, ça m'a scotché parce que, pour la petite histoire, l'an dernier, il est venu en solo pour X raisons. Il s'est débrouillé comme un chef. Alors que, 4 jours avant, il était avec Manu Chao devant 40 000 personnes, tu vois. Et donc, ça, c'est énorme. Moi, je trouve que, et voilà, très simple, pas de chichi. Et donc, l'an dernier, il pensait que j'allais le déprogrammer. Et je lui ai dit, non, voilà, on est amis depuis longue date. Je te promets, non, tu vas venir jouer, tu vas faire ton truc, même si c'est en solo, ça va le faire, et ça l'a fait. Et je lui ai dit, je te promets que l'année prochaine, tu remontes un combo, et tu reviens, et voilà.
0: Il sera quand et à quelle heure?
3: Alors lui, il clôture pas, c'est les Where Is Kebab qui clôtureront, il passera un petit peu avant, sur les coups de, si je dis pas de conneries, minuit moins 10, sur la grande scène.
0: Le vendredi alors?
3: Le vendredi soir. D'accord. Et, pour finir, comme il fait du featuring avec Acte et Fracture, on a l'honneur de le garder tout D'accord. le week-end et il chantera avec Acte et Fracture pour clôturer le festival.
0: Tu m'as dit aussi que maintenant, Amrek, qu'ils étaient deux à toaster.
3: Ouais, c'est ça. Ouais, deux rappeurs et ça envoie du charbon, ça va être bien. Ah,
0: est-ce qu'on peut retrouver sur Internet? Alors, il y a peu d'exemples, il y en ouais. a. C'est très intéressant à voir vite fait, du coup, à deux, ce que ça peut ouais. donner. Alors, on a beaucoup parlé de lui, mais c'est pas avec lui qu'on va clôturer cette émission.
3: Non.
0: Mais on lui a fait honneur.
3: Ah bah,
0: et puis on va l'avoir au micro, j'espère, vendredi
3: ah
0: à la
3: oui.
0: radio.
3: Ah oui, mais carrément, il faut.
0: Mais on va finir avec un peu la tête d'affiche, on va dire.
3: Ouais, donc Elmer Footbeat qui fête leurs 40 ans de carrière. Tu
0: ça
3: vois,
0: va.
3: Donc ça va, hein, depuis 1986. Après, bon, voilà, je pense que tout le monde connaît bien l'histoire. C'est quatre copains qui font du rock sur des paroles un peu potaches pour draguer. Donc ça, c'est du côté de Pierriac-sur-Mer, hein, du côté nantais. Et puis, en fait, ça marche. Et voilà, ils font une maquette. Bon, voilà, c'est des paroles quand même. Bon, aujourd'hui, ils pourraient, même eux le reconnaissent, ils pourraient pas sortir ces textes-là.

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2: Mais vous savez, moi je crois pas qu'il y ait de bonnes ou de mauvaises situations. Moi, si je devais résumer ma vie aujourd'hui avec vous, je dirais que c'est d'abord des rencontres. Des gens qui m'ont tendu la main peut-être à un moment où je ne pouvais pas, où j'étais seul chez moi. Et c'est assez curieux de se dire que les hasards, les rencontres forgent une destinée. Parce que quand on a le goût de la chose, quand on a le goût de la chose bien faite, le beau geste, parfois on ne trouve pas l'interlocuteur en face, je dirais le miroir qui vous aide à avancer.

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0: Merci de rester à l'écoute de RFI, les midis à Paris, 10h en temps universel. Et le journal, c'est avec vous, Karine Bellicha, bonjour.
1: Bonjour Caroline, bonjour à tous. À la une, le Népal n'en finit plus de compter ses morts après la coulée de boue dévastatrice dans l'Himalaya. Il y a plus de 1000 décès décomptés désormais. Restent les milliers de disparus et l'aide aux sinistrés qui ont souvent tout perdu, tentent de s'organiser. Sans grand résultat, Washington met la pression sur Téhéran militairement et économiquement et menace ses partenaires de sanctions. En Irak, il est bien difficile d'imaginer de ne plus commercer avec son voisin. Reportage à Bagdad dans ce journal. Reportage également au Porge, la commune du sud-ouest français ravagée par les feux cet été. La rentrée scolaire aujourd'hui va permettre aux enfants d'évoquer les souvenirs d'évacuation en catastrophe et les traumatismes qui vont avec. Un mur des disparus à Katmandou, dans la capitale népalaise, des familles placardent la photo de leurs proches. Les portraits de Népalais et d'étrangers débordent à l'entrée de l'hôpital. Dernier espoir de les retrouver une semaine après la crue dévastatrice dans l'Himalaya. Alors que la barre des 1000 morts recensés est désormais franchie, incluant les victimes de l'autre côté de la frontière au Tibet, près de 4500 personnes manquent toujours à l'appel. Les recherches se poursuivent pour trouver des éventuels survivants. Les opérations mobilisent les secours, mais aussi de nombreux habitants. Exemple avec ce témoignage d'un journaliste népalais contacté par Nicolas Feldman.
2: Le jour de la catastrophe, Deepak Koirala se trouve à Katmandou, la capitale. Ce n'est que le lendemain qu'il rejoint sa région et constate l'ampleur des dégâts.
3: Je me suis rendu dans la zone touchée. 29 de mes voisins étaient sur la route pour Gosai Kunda, un lieu de pèlerinage très populaire. Ils s'y étaient rendus pour prier. C'est là qu'ils ont été pris dans cette immense inondation. Depuis, on est sans nouvelles d'eux. Ils ont tous disparu.
2: Si le journaliste continue depuis d'écrire quelques articles, de raconter pour les télévisions locales et les radios la catastrophe, il vient aussi désormais en aide comme il le peut à sa région.
3: Ma mission est de rechercher les corps de mes voisins disparus. Je travaille avec la police et le gouvernement pour retrouver leurs dépouilles. Et je participe aussi aux opérations d'aide dans ma région. Nous envoyons du matériel, de la nourriture, des vêtements et des équipements. On collecte tout ce qu'on peut, car les dégâts sont considérables. Une vingtaine de ponts ont été détruits et près de 40 km de route ont disparu.
2: Des destructions qui compliquent un peu plus l'arrivée de l'aide et des secours, avec des routes et des ponts emportés. Certaines zones restent difficiles, voire impossibles à atteindre.
1: Téhéran dit qu'il respectera ses engagements si Washington en fait de même, alors que Donald Trump menace de nouveau l'Iran de frapper fort. Posture habituelle des deux côtés après les frappes américaines hier et les répliques iraniennes dans la région. Inédite depuis un mois, un nouveau regain de tension qui inquiète une nouvelle fois les marchés. Les cours du pétrole sont repartis à la hausse. En renforçant déjà les sanctions contre l'Iran, le 25 août dernier, les États-Unis ont mis en garde tous les partenaires commerciaux de Téhéran qui poursuivraient leurs échanges sans adopter de mesures concrètes pour le moment. Mais de toute façon, pour l'Irak, cesser tout commerce avec l'Iran voisin serait quasiment impossible. Reportage à Bagdad de Marie-Charlotte Roupi.
4: Dans le quartier de Jamila, Bagdad, se trouve le marché de gros des produits alimentaires.
5: Là, ce sont majoritairement des produits laitiers, irakiens, iraniens, saoudiens et turcs.
4: Nasser Nasser Abdulrida est négociant. Il craint les retombées de nouvelles sanctions américaines contre l'Iran. Les sanctions précédentes et la fermeture répétée du détroit d'Ormuz ont déjà fait monter les prix des produits importés. L'Iran restait encore le fournisseur le moins cher.
5: Le marché irakien dépend à hauteur de 60 à 70% des produits iraniens dans tous les domaines. Alors si les importations de marchandises sont interrompues, nous serons affectés, oui. Les prix sur le marché deviendront anormalement élevés.
4: En mars 2026, la Chambre de commerce iranienne estimait que l'Irak représentait 50% des exportations de son industrie alimentaire. Alors à Bagdad, les conséquences des sanctions se font forcément ressentir. Ahmed Kadam, comptable dans une entreprise voisine.
6: Nous échangeons avec eux au sujet des marchandises et ils se plaignent de l'augmentation des prix. prix des matières plastiques, du verre et du sucre. Les prix des marchandises en Iran ne correspondent plus à ceux du marché irakien.
4: Selon lui, certaines entreprises ont déjà cessé leur importation d'Iran, mais Abu Mohammad, comptable lui aussi, rejette les menaces américaines contre les pays commerçants avec Téhéran.
7: La coopération entre nous et l'Iran continuera. Transférer de l'argent n'est pas difficile pour nous.
4: Dans ce contexte, tous restent discrets sur la manière dont ils payent leurs fournisseurs iraniens. Marie-Charles Troupy, Bagdad, RFI.
1: L'administration Trump tente donc, en plus des frappes, d'asphyxier l'Iran économiquement, mais Téhéran n'est pas isolé pour autant. Le président Massoud Pezeshkian est à Bishkek, au sommet de l'organisation de Shanghai, autour de la Chine et de la Russie, un bloc régional asiatique et eurasiatique qui veut faire contrepoids à l'influence occidentale. Vladimir Poutine va s'entretenir aujourd'hui avec le président iranien. En marge de ce sommet, la Chine, grand importateur de pétrole iranien, a déjà prévenu qu'elle défendrait fermement ses intérêts. Quant au Japon, il envisage de consacrer près de 9 000 milliards de yens l'an prochain à son budget de la défense, près de 50 milliards d'euros, un record pour l'archipel. Tokyo souhaite en particulier doper la place de l'intelligence artificielle dans l'armée dans un contexte, clairfage, d'aggravation des tensions avec ses voisins.
8: Le Japon répond aux menaces croissantes de la Chine et de la Russie sur ses îles par un niveau de dépenses militaires inédit. Il s'agit d'acquérir des missiles hypersoniques et de généraliser l'usage des drones et de l'IA dans une armée nippone en peine d'effectifs, explique Céline Pajon, chercheuse à l'IFRI.
9: L'intelligence artificielle comme appui à la prise de décision militaire et puis l'utilisation massive des drones. Ce sont deux capacités sur lesquelles le Japon veut monter en puissance très rapidement. C'est d'autant plus important que dans le contexte japonais, on est face à un problème très fort de recrutement militaire. La démographie est très peu dynamique, donc c'est très difficile pour les Japonais de pouvoir monter en puissance en matière de capacité militaire sans pouvoir aligner en fait le personnel pour utiliser ces capacités. Donc l'utilisation de l'IA, l'utilisation des drones, ça devient vital pour le Japon pour vraiment monter en puissance.
8: La difficulté sera de financer ce budget de défense record, étant donné la situation financière du Japon, confronté à une forte inflation, à un yen faible et à un endettement qui frise les 230% du PIB.
1: Les États-Unis ont irrité leurs partenaires européens en conviant le ministre russe au G20 Finance, tandis qu'une nouvelle fois l'attaque la nuit dernière a été massive en Ukraine, à coups de missiles balistiques et de drones de combat. Moscou a frappé la capitale Kiev et sa région, faisant au moins 12 morts, la plupart tués dans un dépôt des chemins de fer. La Russie assure ne viser que des cibles militaires, ce que démentent les autorités ukrainiennes. Loin des bombardements, séjour de rentrée scolaire en France, plus de 11 millions d'enfants retournent en classe aujourd'hui. Une rentrée particulière pour les sinistrés des incendies qui ont ravagé le sud-ouest du pays cet été. Plus de 400 km² réduits en fumée. Dans la commune du Porge, village le plus touché de 3500 habitants, où plus de 180 maisons ont été détruites, cette rentrée annonce un semblant de retour à la normale. Reportage sur Juliette Pietrachet.
10: Les feux ils reviennent parce que des fois il y a des reprises et on a dû peut partir parce qu'on avait peur que ça rebrûle.
11: Avec ses mots d'enfant, Maïwen, 10 ans, raconte son évacuation du Porge. À ses côtés, sa mère, Audrey.
12: On s'est auto-sauvé et c'est parce qu'on a vu les braises tomber dans le jardin parce que il était là, mais c'était apocalyptique.
11: Depuis leur retour à leur domicile, Audrey tente de répondre aux questions de ses enfants, une tâche compliquée à l'image des événements vécus par la famille.
12: Pourquoi c'est arrivé? Donc on essaie de répondre avec les mots adaptés à leur âge, mais ils ont vu ce qui s'est passé, ils ont bien vu que c'était sérieux. Et le chemin de l'école pour Mayouen n'est plus pareil, il n'y a plus la forêt, il n'y a plus les maisons qui étaient en bon état, là maintenant c'est des ruines. Et c'est essentiel d'en parler.
11: Et pour Audrey, comme sa fille Mayouen, le retour à l'école est très bien vécu, notamment parce qu'elle va faciliter le dialogue.
10: Bah oui, parce que je vais voir toutes mes copines, parce qu'il y en a une, elle a perdu sa maison, et une, elle a perdu son cabanon.
12: Ils sont super contents de se retrouver, parce qu'ils ne se sont pas vus pendant l'été comme d'habitude, parce que on a tous été évacués à droite, à gauche. C'est la normalité qui revient, c'est on calme le jeu, on n'est plus en alerte, etc. Ça s'est passé, ça fera partie de l'histoire, du demain. mais on est tous là pour s'écouter et avancer pas à pas.
11: Une collecte de fournitures scolaires a été organisée pour les enfants des sinistrés. Des groupes de parole et une cellule psychologique ont aussi été mis en place. Juliette Pietraszewski, Le Porche RFI.
1: Voilà, c'est la fin de ce journal. Merci de l'avoir suivi. Tout de suite, 8 milliards de voisins avec Emmanuel Bastide. Et ne manquez pas ensuite RFI Midi, présenté par Anne Cantner.
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8: En ce vendredi, un vendredi de pont férié, pas de petites phrases assassines sur la politique ou la géopolitique, puisqu'il s'agit d'une émission dans la boîte. Voilà, on dévoile les coulisses. 628e enquête du privé, c'est moi Gonzalo. Toute l'année, je cite et je paie ma dette à Nick Bod. Aujourd'hui, il est face à moi. Comment vas-tu?
9: Super, je suis très content d'être là.
8: Non mais je te cite toute l'année en disant c'est... Ah, c'est lui qui m'a fait connaître ça, on a vécu ça ensemble. Voilà.
9: Exactement, tant de choses, tant de grandes choses.
8: De quoi sera-t-il question? Eh bien je n'en sais rien, mais...
9: Mais
8: moi j'ai envie de te faire ce cadeau-là. En fait, j'avais envie de l'écouter.

0: L'irréductible Colin Newman et sa bande Where It's a Boy. Pourquoi je passe ça? Parce que c'est toi qui m'as fait découvrir Wire. Avec le premier album que je trouve un peu trop rêche pour moi.
1: Un peu abrasif.
0: Voilà. Ça me fait mal. Donc là, je suis dans les années 80, en fin des années 80, en 85, je crois. 7. J'ai découvert, ils ont sorti Ib Taba, un live qui est plus rond. Voilà, on l'entend, c'est plus rond.
1: Ouais.
0: Et c'était It's a Boy, que j'aime beaucoup. Alors, de quoi sera-t-il question, Nico? Tiens, je te passe
1: me passes le petit cordon. Il sera question, alors très original, hein, mais c'est un peu ton thème, tu l'as un peu dévoilé. C'est, en fait, je me suis levé ce matin et je suis allé dans le jardin et il fait beau, vous avez remarqué, c'est un peu le printemps. J'avais réfléchi toute la semaine à trouver un truc à thème, mais t'es à la combien d'émissions là? C'est là, tu as dit, c'est
0: 628.
1: Là. Donc t'as un peu, enfin, tous les thèmes ont été faits, on va pas se mettre à faire des thèmes sur Steely Dan, quoi. Quoique, je viens de découvrir, on va pas faire Mishka, quoi, tu vois. Hein, donc,
0: Tu me le dis en anglais avec l'accent.
1: Stirling. Quoique Steely Dan, écoute, c'était pas mal. Enfin, il y a des trucs que j'aime bien. Donc, bon, c'est parti, voilà, c'est parti. Je me suis dit, qu'est-ce que j'aimerais écouter aujourd'hui?
0: Tout simplement.
1: Avec ce beau soleil.

0: Une entame drôlement dansante, swingante, poppy à souhait.
1: Élégante, élégante.
0: Élégante.
1: Très élégante.
0: Faut couper. On a encore des petits soucis techniques, mais ça va s'arranger.
1: Oui, parce qu'on fait sur Qobuz aujourd'hui. On a changé, on est venu sur l'appli française. On évite de travailler pour les méchants Spotify.
0: Exactement, pour des Suédois méchants. On paye bien, nous.
1: D'accord. Donc, les Stooges, un groupe américain des années 90. Je ne sais plus. Je crois bien que c'est américain. J'ai préparé l'émission comme d'habitude. C'est années 90. Moi, je les ai vus au Festival des Inrocks au milieu des années 90 dans un concert mémorable avec The Monochrome Set et John Cale. Tu vois, la même soirée.
0: Ah, il y en avait un qui était moins drôle que les deux autres.
1: Ouais, mais c'était les trois étaient super. Mais effectivement, il y avait un caractériel dans la bande. On peut.
0: On balance personne.
1: Donc c'est un groupe très élégant. Je vous invite à le réécouter.
0: Donc dans les années 90, 90.
1: 90, ouais. On n'est plus trop. Je suis pas sûr qu'ils soient encore en vie, en activité plutôt. Ce serait plus juste, n'est-ce pas? Et bien après, donc le sujet, c'est un peu le printemps, ce que j'avais envie d'écouter. Et printemps, on change de garde-robe, on prend sa garde-robe de printemps. J'ai basculé.
0: Belle chemise d'ailleurs.
1: J'ai basculé dans la garde-robe de printemps. Un peu entre deux, celle-là, mais oui. Et en fait, je me suis dit, tiens, c'est marrant parce que pour nous, c'est le printemps, et j'ai envie d'écouter des trucs pour des gens chez qui c'est l'hiver. Bah oui, dans l'hémisphère sud, si tu veux.
0: Oui, en Nouvelle-Zélande.
1: Bizarrement, je me suis attardé sur la Nouvelle-Zélande et un peu l'Australie, n'est-ce pas? Je lance?
0: Je sais pas, est-ce que je dis Bats, par exemple?
1: Oh, puis qu'il est bon.

0: magnifique pop venu de Dunedin, Nouvelle-Zélande. Ça carillonne.
1: Ça carillonne, ça vibrillonne. Ça... On aurait presque pu faire une spéciale sur les bats.
0: Ouais.
1: Mais oui, bien sûr.
0: Tu vois.
1: Bon sang.
0: Dis-moi, comment tu découvres cette affaire, toi?
1: Les bats?
0: Ouais.
1: Dans le grenier.
0: You're so fucking good.
1: Dans les arocuptibles, sans doute.
0: Il y a un truc qui tourne.
1: Ah bon?
0: Oui, regarde.
1: C'est dingue.
0: C'est pas grave.
1: Faut qu'on maîtrise cette technique. On a un truc à dire, on a 2-3 mots à dire au designer de l'application Cobuzz.
0: On va faire quelques requêtes et puis surtout on va porter plainte contre Guillaume. Tu sais que c'est difficile de partir en vacances.
1: On a un peu perdu.
0: De prendre des week-ends, mais c'est quoi?
1: Ouais, ouais. Le directeur technique et artistique et culturel est en vacances.
0: Et je me rends compte que je devrais être beaucoup plus sympathique avec Guillaume.
1: Oui, mais bien sûr, évidemment.
0: Beaucoup moins dur.
1: Parce que tu es nu sans lui.
0: Nu et nul. Voilà. Ouais, tu disais que les bats, ça t'a amené de la fraîcheur, c'est ça?
1: Ah non, mais moi j'écoute. C'est un truc que j'écoute toujours en fait depuis. J'y reviens fréquemment tout le temps. Enfin, c'est en soirée. Je dis, ah, il faudrait écouter un truc génial. Oui, les bats. Ok, bah allons-y. Voilà, c'est un fil rouge. On enchaîne, je
0: bien
1: te propose. On reste dans le même coin. Hein. Pour eux, c'est l'hiver et pour nous, ça gazouille.
0: Et puis, on aimerait bien réussir ce premier enchaînement.
1: C'est le printemps.

0: jusqu'au bout, tu resteras mon prédicateur favori. Je connaissais pas les, je connaissais le nom, mais j'avais jamais écouté ou prêté. Attention, ça tourne encore. Ou prêté une oreille plus attentive que cela, que ce fût.
1: Oui.
0: À ce Verlaine's.
1: Verlaine's, The Verlaine's, sans doute en hommage au célèbre poète français.
0: Ouais.
1: Je pense.
0: Arthur Rimbaud, c'est ça.
1: Arthur Rimbaud, tout à fait. Et ouais, donc c'est un autre groupe du label fameux Flying Nun. Label très productif dans les années 90, donc avec les Bats, de Verlaine's, les Chills, qu'est-ce qu'il y avait d'autre, Chris Knox,
0: je disais, ouais.
1: J'en oublie encore, enfin plein de trucs super quoi. C'était la Nouvelle-Zélande nous apportait des pépites tous les mois, toutes les semaines. Ouais.
0: T'étais un lecteur régulier de Zin Rock?
1: Oui, j'ai acheté à partir du numéro 5. New Order en 80, je sais pas, c'était en 80, j'étais au lycée encore. Ouais. C'était au 87, je crois.
0: Ouais,
1: c'est ouais. Ça. Ouais. Il me manque les 4 premiers. Enfin, il me manque aussi beaucoup des 20, 30 premiers parce que je l'ai découpé. Oh, l'erreur! J'ai découpé, je collais ça au mur. Bref, il en reste plus rien de.
0: Ah, t'étais plus dans l'image à l'époque.
1: Ouais, j'étais plus dans, dans le découpage. J'étais encore dans ma phase découpage. moi, je te propose de continuer dans cette terre néo-zélandaise pleine de moutons. Qu'est-ce que t'en penses?
0: Bah ouais, puis finalement, il y a quand même un thème dans l'émission.
1: Alors, c'est un thème passager. Il y a une espèce de fil rouge.
0: Fil de laine.
1: Oui, il y a un fil. Il y a comme dans, c'est ça.
0: Fil de laine.
1: Fil de laine.
0: Tu l'as?
1: Je l'ai.
0: Ok.
1: Fil de laine. C'est parti. Pas pour le dire vite.

0: je vais prendre un petit temps pour accompagner les dernières notes et les dernières imprécations de Chris Knox pour rappeler que ce fut toi une nouvelle fois. T'es venu là pour porter le ferme tatoué.
1: Jamais.
0: Tatoué le dos. pour rappeler que c'était toi et une nouvelle fois qui m'avait orienté vers ce Chris Knox qui m'avait secoué. Là on est plutôt fin des années 90,
2: on est encore au lycée.
0: Non, au lycée,
2: 88, 89.
0: Tu me le donnes un petit peu après.
2: Okay.
0: Et 92 ça ouais. Et quelle surprise.
2: Quelle surprise.
0: Là j'achète on a à Madison, je me rappelle, et puis en demandant à
2: Madison,
0: Cyril,
2: la célèbre enseigne hébraïcienne,
0: en demandant à Cyril de les commander et de nous les faire à prix comme si c'était lui qui les avait commandés.
2: D'accord, ok.
0: Parce que sinon, ça coûtait, c'était
2: malin,
0: plus cher.
2: Malin, quoi.
0: C'était plus cher. Et Chris Knox. Ouais. Et en plus, il y avait des beaux visuels. Alors, c'était difficile de les découper parce que sinon.
2: Non,
0: il y avait des beaux visuels.
2: Ouais. Et puis, il y avait des beaux visuels. Il y avait. Puis moi, je me rappelle de ce mec. En fait, je l'ai vu en concert à peu près à cette époque-là, à la boutique Crosstrade à Paris. Et il est arrivé, on était au mois de novembre. Il est arrivé en short et en tongue.
0: Ah!
2: T'as le mec qui descendait de l'avion.
0: Mais lui,
2: quoi.
0: C'est le printemps. Ouais.
2: Il était en tongue, mais ça le gênait pas. Il pelait, il était en tongue. Et il a fait un concert super avec, avec son ami des Tall Dwarfs, qui est son premier groupe.
0: Et alors, il jouait comment? Parce que là, on entend une guitare et un casio. Enfin, on dit un casio, c'est pas tout.
2: Ah, boîte à rythme, guitare. Et à l'époque, donc, il y avait son compère des Tall Dwarfs, qui était son premier groupe, qui jouait, je sais plus, aussi de la guitare ou de la basse, je sais plus. Ouais. Alors. La Nouvelle-Zélande, c'est pas très loin de
0: l'Australie.
2: Oui, donc on peut pas aller en Nouvelle-Zélande, autant amortir le voyage, quoi. Enfin, vous voyez ce que je veux dire.
0: T'es allé dans ces deux pays?
2: Non,
0: pas encore. Disons pas encore.
2: Ah non, je prends plus l'avion. J'ai allé en bateau. Et donc en Australie, on trouve.
0: Monsieur aura du temps.
2: À Paris Nexus, on trouve. On trouve. À part Midnight Hall, on trouve. <J'allais> les... À part, bref, on trouve les Gobi Twins.
0: Ah là là. Coupé par quoi ?

0: Claude m'a fait un geste de la main en disant vas-y enchaîne, mais je pouvais pas parce que sur la fin il y a un discret jeu de cordes avec violoncelle et violon, donc je pouvais pas parler par dessus.
1: Faut ouais. respecter l'arrangement, je suis d'accord.
0: Tu me replonges là, c'est une cabine de télétransportation, tu me replonges rue du Maréchal Joffre, chez ton bro, là, son duplex, son mini duplex, et cette compile 78-90 des Gobi Twins que nous écoutions à pas d'heure ou souvent. Et voilà.
1: Que nous vénérons.
0: Exactement, c'était waouh. Ah, ça fait plaisir.
1: Yes. Et tu sais que j'ai vu le grand homme. Tu sais que j'ai fait une photo avec le grand homme.
0: Alors déjà, tu, contrairement à moi qui suis hébraïcien, et toi aussi, enfin cela dit, tu viens de la ville de la colère. Toi, tu as vu Robert Foster et Hébreu, que moi, je n'y étais pas.
1: Ah oui, c'est vrai. À l'époque, avec un jeune groupe allemand.
0: Et moi, j'avais raté.
1: Mais je l'ai revu. On l'a revu quand on a un concert à Londres de Louis Philippe et du Monochrome 7 où il était. Et on a fait une photo. Tu as pas vu cette photo?
0: Robert Foster. T'étais plutôt Robert Foster ou Grant McLennan?
1: Ah non, j'ai jamais réfléchi trop à la question. Je suis Gobi Twins. Moi.
0: C'est une très bonne réponse. Tu veux pas de scission, tu veux pas.
1: Ouais,
0: de,
1: non, mais je veux de l'harmonie.
0: T'es pas la Yoko des Gobi Twins.
1: Exactement, tout à fait. Alors, je propose un.
0: Je trouve que c'était une belle analogie. Moi.
1: Tout à fait, la Yoko. Ouais. Je me suis bien identifié. C'est clair. Alors le thème, on va changer de thème, mais c'est le voyage en fait. On va remonter, mais dans l'hémisphère nord. Ouais, on voyage. On va remonter dans l'hémisphère nord. Je sais pas comment est le printemps là-haut, près du cercle polaire. Tu vois ce que je veux dire?
0: Oui, un petit peu couvert quoi.
1: Ah, je sais pas. On y va?
0: Oui.
1: Ça a merdu.

0: Alors deux petites remarques. Un, je suis nul en anglais, mais je sais reconnaître que ça n'en est pas. Et deux, mais c'est une grande claque dans ma gueule.
1: Comme tu disais, on pourrait dire, on mettrait la voix de Bess Gibbons, on pourrait dire, voilà le dernier Portishead.
0: Il est bien. Ah, putain, ça...

0: Moi, je suis allé juste en Suède. J'ai pas encore eu la chance d'aller en Norvège ou en Finlande. En Suède, il y a une toute petite reconnaissance sur les dommages directs et collatéraux qui ont été infligés aux Samis. Mais au moins, il y a une volonté de que ce peuple soit représenté. Quoi.
1: Tout à fait.
0: Même politiquement et au Parlement d'ailleurs.
1: Donc voilà, je trouve ça très beau et je vous invite à écouter. Il y a des trucs très calmes comme ça, il y a des trucs un peu plus chamanique, électro et puis des instruments traditionnels et des éléments de la musique traditionnelle quoi. Et le mélange est particulièrement subtil et réussi, je trouve, n'est-ce pas?
0: Ah, ça m'a conquis.
1: Alors, qu'est-ce qu'on voit au cercle polaire? Je vais faire une transition à la Choubidou. Qu'est-ce qu'on voit dans le cercle polaire on voit des aurores boréales, hein?
0: Absolument.
1: La nuit.
0: Voilà.
1: Ok, je vous propose d'écouter les nuits.

0: Je crois que tout à l'heure, tu avais employé le mot élégance. Est-ce qu'on pourrait rajouter délicatesse et peut-être classe? Je suis assez ému à l'écoute de ce titre.
1: Bah oui, hein. Tout est là, quoi. La subtilité, la finesse. Moi, je les ai vus sur scène il n'y a pas très longtemps.
0: Des Nits,
1: oui, pardon, c'était les Nits qu'on vient d'écouter. La nuit, les aurores boréales, la nuit, ça nous a ramené à Les Nuits, un de leurs meilleurs albums. Et c'est tout en délicatesse, mais sur scène, c'est pareil, quoi. Ça passe de, enfin, la gestion de l'intensité, du relief. C'est des super musiciens, mais au sens super musiciens, alors oui, ils sont un peu virtuoses sur les bords, parce que c'est des Hollandais, hein. Les Hollandais sont plutôt virtuoses.
0: Mais ça travaille.
1: Mais il y a vraiment le feeling, quoi. C'est extraordinaire.
0: Mais t'arrives à écouter, parce que c'est un groupe qui est actif depuis 77, 78, par là.
1: Ouais.
0: T'arrives à écouter, mais je sais même pas combien d'albums ils ont au compteur. T'arrives à te plonger, ou alors tu picores, tu plonges, comment tu fais?
1: Ouais, il reste quelques trucs à picorer, puis j'ai peut-être pas tout écouté, mais je connais assez bien, ouais. Enfin, j'écoute beaucoup les Nits, en fait. Ouais. Souvent, enfin, j'y reviens très, très, très souvent. Donc,
0: Sur scène, tu disais?
1: Ah, sur scène, ouais, ils sont trois, hein, mais enfin, déjà, ils sont d'une précision diabolique. Ils sont subtils, ils sont drôles, ils incarnent leur musique. Enfin, sur scène, c'est vraiment extraordinaire. C'est une expérience fantastique.
0: Et la voix du chanteur, elle nous accroche, quoi. Elle a un grain particulier. Ouais. Elle est un petit peu nasale, mais elle nous accroche quand même. Hein.
1: Tout à fait.
0: Waouh. Tu vois, regarde, tu te dis, on est à la 628e, voilà pourquoi on fait une 628e.
1: Exactement.
0: Tu vois ce que je veux dire?
1: Oui, tout à fait.
0: Tu viens de nous sortir le hook, le crochet, là.
1: Alors.
0: Et maintenant, c'est Carlos.
1: Maintenant.
0: Tata yo-yo, ouais, ça te rappelle le printemps.
1: Attends, on va changer un peu de contrée. On va revenir sur un trompettiste de Stan Ra, n'est-ce pas? Sur un album assez militant des années 68. Eddie Gales, Ghetto Music. Voilà.
0: Ça, c'est la musique de quelle heure? De quel jour?
1: C'est la musique du dimanche, ça, tu vois. C'est plutôt du dimanche après-midi.
0: D'accord, la fin de week-end en pente douce.
1: Exactement, hein. Donc, Eddie Gales, Ghetto Music, et le morceau The Rain.
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0: une fin qui vient clore cet effort collectif.
1: Cet effort collectif, revendicatif, voilà quoi. Enfin.
0: Donc ça, ça te.
1: Un peu de trip. J'aime bien ça.
0: Ça te maintient en vie le dimanche après-midi. Pas sombrer.
1: Ça peut me remettre en vie même, tu vois. T'es porté, quoi.
0: Qu'est-ce qui te plaît dans la musique de Sonra? Parce que là, c'était l'un de ses musiciens.
1: Ouais. Sonra, je comprends pas tout. Il y a des choses qui m'échappent. Après, c'est quand même. Il y a des trucs quand même assez harmoniques, assez pop presque parfois quoi, donc dans le, moi je trouve, enfin il y a des choses très abscons, j'y comprends rien, mais il y a d'autres trucs qui m'embarquent bien quoi. Et puis il est toujours tourné vers l'espace, hein, n'est-ce pas, donc il te fait aussi voyager et décoller et t'affranchir de la pesanteur terrestre pour visiter d'autres systèmes solaires, hein, tout simplement, hein. C'est ça, Sonra.
0: Modestement,
1: c'est une petite fusée, voilà, quoi, qui te permet de visiter d'autres systèmes, quoi, d'autres galaxies. Voilà.
0: Et donc, tu disais que l'un de tes capitaines de fusée, c'était Loïc, qui te
1: guide. Ah oui, Loïc, notre ami, je sais pas s'il est arrivé tout au bout de Sonra, parce que je pense que même Sonra ne sait pas combien d'albums où il a pu enfanter. On n'en sait rien. c'est une quête que je regarde avec beaucoup d'attention, n'est-ce pas, pour pouvoir extraire quelques pépites qui moi me parlent, n'est-ce pas. Donc là je vous propose de revenir
0: sur terre,
1: en l'occurrence à Marseille. On en parle après, on lance et puis, puis on voit quoi.
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0: Mais quelle surprise, c'est assez curieux, tu nous as proposé une télétransportation à Marseille, mais en fait on ferme les yeux et tu nous dis, c'est une revisite des Éthiopiques, et je te dis, ah bah ouais putain c'est bien fait ça.
1: Ouais, on est. Alors, Manu Théron, c'est un Marseillais de la plaine, je crois. Et en fait, il a sillonné un peu toute cette Europe du Sud, de la langue occitane, de la terre occitane, et il a fait plein d'associations, plein de trucs. Moi, je l'ai vu en concert, c'est bluffant, quoi. C'est juste génial, quoi.
0: Toi qui fus en Éthiopie, tu t'es rendu en Éthiopie.
1: Ouais.
0: Les Éthiopies, ça te cause encore ou moins?
1: J'écoute toujours Guerma Beyene, tous ces trucs là, enfin ouais, toujours, non mais j'adore.
0: Je vous conseille, c'est un tout petit conseil radio, si jamais vous avez une petite heure, vous savez pas quoi vous mettre entre les oreilles, il y a la très très bonne émission qui s'appelle La Radio 2 sur France Inter, et il y a La Radio 2, donc c'est un invité qui vient pendant une heure, il programme ce qu'il veut, personne n'est là, il est seul en studio, au micro, au mic. Et il y a Francis Falsetto qui a fait une Radio 2, et son heure à lui est excellente, donc c'est Francis Falsetto, le créateur des Éthiopiques.
1: Ouais. Mon voisin presque, hein, il habite dans la région, il habite dans la vallée de l'Eure. Il habite à Adreville, ouais.
0: Ah,
1: ouais.
0: On pourrait essayer de le rencontrer. Et il fut aussi programmateur d'une salle à Poitiers, c'est assez rigolo, il explique qu'il était défenseur d'une certaine idée du rock à la française, qui est assez curieux. Voilà, il était grand fan de Marquis de Sade, il a fait jouer pour la première fois Rita Mitsouko, le premier concert en Europe quasiment des Sonic Youth, c'était à Poitiers.
1: Voilà. Ah oui, ok.
0: Voilà.
1: On lui doit tout ça, et ben dis donc.
0: Francis Falsetto, La Radio 2, il y en a d'autres, hein, beaucoup d'autres exemplaires, mais ce numéro avec lui est passionnant.
1: Parfait. Je vais pas étaler ma science sur Manu Théron, parce que j'ai tout dit, parce que...
0: Non, mais c'est... c'est voyage, quoi, ce truc-là.
1: Ouais. Et je propose de rester un peu autour de ce bassin, là, de cette grande mare qu'est la Méditerranée.
0: C'est bien que la France centralisée n'ait pas tué Manu Théron, quoi.
1: Tout à fait. Et là, il jouait d'ailleurs avec un percussionniste palestinien dont je ne sais pas prononcer le nom.
0: Ah, attention, parce que tu peux... Pardon.
1: Youssef Beich. Et donc je vous propose de passer côté Liban, n'est-ce pas, avec
0: Terre meurtrie.
1: Hein, oui, s'il en est effectivement, avec Yasmine Hamza.
0: Je l'ai vu en concert.
1: Hamdam,
0: il y a, on l'a vu avec Mr Guy il y a un mois et demi, et j'ai été séduit.
1: Oui. Séduit
0: par sa froideur. Bon, en même temps, Beyrouth venait d'être bombardée, donc elle avait un petit peu de blues. Mais elle a un côté froid avec une musique chaude, mais en même temps, elle bouge tout légèrement, pas trop, avec sobriété. Voilà, elle danse, c'est très discret, et elle nous embarque, quoi. Et puis il y a des killers autour d'elle, quoi.
1: Ouais.
0: Des killers.
1: Super. Écoute, on se plonge immédiatement.

0: Tu aimes la musique des mélanges, non ?
1: Oui, tout à fait. C'est... Oui, bah oui, non, mais moi j'aime bien voyager avec la musique, quoi. Enfin, c'est ça aussi la musique, quoi. L'espace, le sud, le nord, puis le... voilà, quoi, toutes les cultures du monde. C'est formidable quand... ce que je suis en train de dire.
0: Quand tu écoutes quelque chose que tu connais pas, qu'est-ce qui t'accroche en premier, quoi ? C'est une mélodie, c'est une atmosphère, c'est la voix.
1: Bah, je pense que ça peut être plusieurs choses différentes, quoi. Ça peut être juste un son, ça peut être une mélodie, ça peut être, oui, ça peut être une voix, ça peut être. Non, je pense qu'il y a pas. Le point d'entrée peut être.
0: Multiple.
1: Multiple, exemple, ouais. Ouais, tout à fait.
0: Tu vas toujours en concert ?
1: Non.
0: Plus pour l'instant.
1: Non, je sais pas. Non, il faudrait que j'y retourne, t'as raison, ouais. Mais par exemple, j'ai raté la saison cette année, je suis pas allé au concert. Il y a toujours une saison assez riche de septembre à novembre, décembre. Je sais pas, j'ai l'impression que j'ai rien vu. Donc là, je sais pas, le prochain concert, il y a quoi?
0: Ce soir, là, par exemple, ce soir, puisque on est le 15 mai, il y a 60 Dance Power au 106, par exemple.
1: Voilà. Ah ouais, bah tu vois, en fait, ça me passionne pas, quoi.
0: La semaine dernière, il y avait Arthur Satan.
1: Ah, c'était bien?
0: Le 7 mai.
1: Ouais, ah, il était très bien, Arthur Satan.
0: Non, c'est un bon gars. C'est un bon vivant.
1: Alors, attends, en parlant d'Arthur Satan, ça me fait penser à la soirée Born Bad qui s'organise au mois d'octobre prochain. Je sais pas si t'as vu ce truc-là.
0: Tu m'as envoyé un petit mot.
1: Ils font les 20 ans de, mais alors, j'ai pas compris et je vois pas, j'ai pas trop envie d'y aller. Ils font ça au Théâtre du Châtelet.
0: Oui.
1: Et tu te dis, 20 ans d'un label rock'n'roll, ils font ça au Théâtre du Châtelet, j'ai rien compris. Parce que après, je suis allé voir pour les places, qui s'étalent en prix de 6 euros à 68 euros. 6 euros, c'est les places derrière des poteaux, en fait, tu vois rien. Oui. Donc ça existe, faut le savoir. C'est,
0: oui.
1: T'as des places, t'es derrière le poteau. Mais en fait, ça veut dire que déjà, la soirée, elle est assise.
0: Enfin,
1: tout à fait. Et j'arrive pas bien à comprendre le concept, je sais pas. Tu vois ce que je veux dire?
0: Effectivement, tu l'aurais vu dans au squat de Nanterre, là, actuellement, où il y a les 4000 mètres carrés d'expo street art.
1: Ouais.
0: Où il y a JR, où il y a Banksy, etc. Tu te dis, ah ouais, bande balle là-dedans, ouais.
1: Je trouve que c'est une drôle d'idée. Ouais. Alors, faut que j'aille voir comment Jean-Baptiste Guillot nous parle de tout ça et nous explique le truc, je comprends pas. Enfin, bref.
0: As-tu écouté Wiz 5?
1: Non.
0: Il paraît que c'est l'un
1: des meilleurs.
0: C'est avec le premier, c'est l'un des meilleurs Wiz à la française, années 60. Bon.
1: Alors, on a vu une thématique un peu au début printemps, l'hiver en hémisphère sud, après on est reparti un peu au nord.
0: On est parti au bout de la galaxie.
1: Après on est monté dans l'espace, effectivement. Là on est revenu un peu au niveau de la Méditerranée, tout ça. Là, je pense qu'on... Donc, je propose un avant-dernier, peut-être. On va tirer sur un truc qui est plus en fait une musique qu'on écoute les mots en R, tu vois, plus les mots en R, quoi. Bon, voilà. Mais en fait, bon, moi je l'écoute toute l'année personnellement, donc je vous propose de le lancer, et puis quand vous aurez reconnu de toute façon.

0: Soyons clairs, soyons définitifs, comme diraient les jeunes, c'est ton crush.
1: C'est mon crush, ouais, ouais. Pareil, c'est le truc, je reviens tout le temps, quoi. Alors, pas que les mots en air, quoi.
0: Bon, tu peux peut-être te désannoncer, comme on dit dans le
1: Ah oui, c'est Bic. C'est Bic. Geoff Barrow et ses compères, qui, je crois, enfin, on parlait, tu voulais les voir, mais je crois que c'est fini, hein, c'est trop tard. Il me semble bien que le dernier concert, ils ont dit que, comme David Bowie en 72, c'est fini, quoi.
0: Alors, Bic se signale par les albums avec des petits, je sais pas comment on appelle ça, les petits V sur le côté.
1: Ouais.
0: Ou les supérieurs.
1: Ouais, supérieur, ouais, c'est ça.
0: Les petits supérieurs, donc le premier album, il y a un supérieur, le deuxième, il y en a deux.
1: Ah bah, j'avais pas compris la signification profonde de ce truc-là, mais merci de m'éclairer.
0: Je t'en prie. Et donc, ils ont fini à 4, je crois.
1: Ouais, ouais, c'est ça. Ouais.
0: Je crois. Voilà.
1: Oui, après, il y a des maxi.
0: Donc, Bic, qui t'a séduit, qui te séduit à la maison, en écoutant chez toi,
1: ouais.
0: Mais en concert, qui t'a percuté
1: là-bas. Ah ouais, en concert, ça percute, quoi. C'est pas. Visuellement, c'est assez. Bassiste est assez au milieu de la scène, t'as Geoff Barrow sur le côté avec sa batterie, le guitariste de l'autre côté, ils sont dedans, quoi, les mecs, ils sont, c'est une musique un peu hypnotique, donc, un peu trans, quoi. Puis t'as Bic qui clignote en différentes couleurs à l'arrière, scène, c'est assez joli, quoi.
0: Tu les avais vus à Rush, tu les as revus à Paris ou pas?
1: Ouais, la dernière fois, ouais, je crois qu'ils ont, c'est là que j'ai compris, mon compréhension de l'anglais est toujours un peu hésitante, mais, que c'était leur dernière tournée et que fini les Faribole, on ne verra plus Bic.
0: D'accord. Bon, voilà. Sachant que effectivement, Geoff Barrow était pas trop un gars à Faribole.
1: Ouais. Je sais pas.
0: Il est un peu ombrageux, par exemple.
1: Il est un peu ombrageux, ouais. Mais après, sur scène, il prend un vrai plaisir à jouer. Enfin, les musiciens prennent un vrai plaisir à jouer. Il y a une vraie connexion. C'est ça qu'on voit.
0: Mais alors, les techniciens, beaucoup moins.
1: D'accord.
0: J'ai discuté avec des techniciens qui ont bossé sur Rush. Ils m'ont dit que c'était assez compliqué. J'en avais peur.
1: Ouais, ok.
0: Parce qu'il a un côté gros ours.
1: Ouais.
0: Et, il est plutôt avare de compliments et de boujoutes.
1: Ouais, ok.
0: Il câline pas.
1: D'accord.
0: Mais,
1: bon.
0: Mais ils avaient un petit peu les flipouillettes.
1: Alors, je crois que nous arrivons à la fin,
0: de cette magnifique session.
1: Le temps du dernier morceau. Donc du coup,
0: un plan parfait d'ailleurs. Hein, comme dirait Hannibal Smith, un plan parfait.
1: Un plan parfait qui se déroule sans accroc, n'est-ce pas? Et donc, je vous propose d'écouter un peu la Dalida italienne. Oui. Voilà. Donc pour finir un peu sur une note qui vraiment va transition printemps-été, quoi. Hein. Nina, tu connais.
0: Je suis meilleur en Nina qu'en Sonora. On dira Loïc.
1: Et donc Mina qui nous chante You Are My Destiny, qui aurait pu être un titre d'un James Bond, peut-être, je sais pas. Enfin, on est sur du high level.
0: Oui. Alors c'est pour ceux qui sont des amateurs de France Musique, notamment avec Thierry Jousse et Laurent Valero en sont dingues. Jousse, chaque année, nous fait une émission dédiée à Mina.
1: Ah oui, d'accord.
0: Ouais. C'est un fan hardcore.
1: Parfait. C'est parti.

0: Quel délice que ce ultime cadeau de Nick Bod.
1: Mina Mina.
0: Waouh, c'était chouette, hein.
1: Ouais. Ah ouais, c'est. T'as envie de, je sais pas, de se mouvoir avec élégance. Danser, quoi.
0: Il en est fini de cette 628e enquête du privé. Enfin, pas tout à fait, puisque sur la version podcastable, il y a toujours un petit bonus. Et je vous offrirai aujourd'hui un bonus qui se nomme This is the Kit.
1: Oh, This is the Kit, formidable.
0: Voilà, This is the Kit. Et puis, avec voilà, j'ai trois titres de This is the Kit, histoire de. Je sais que c'est une artiste que tu aimes. Tu avais, je me souviens,
1: oui,
0: tu étais scotché à la scène de Rock in the Barn lorsqu'elle était passée pendant l'année Covid d'ailleurs.
1: Oui.
0: Ah bon, on avait des masques Covid, on l'avait passé là-bas.
1: Et oui. Ah bah c'est super, This is the Kit, c'est formidable.
0: Et bien voilà.
1: J'ai rien d'autre à ajouter.
0: Je te remercie une nouvelle fois.
1: Et bien moi aussi.
0: De ta venue.
1: Merci.
0: De ce plan préparé de longue date.
1: De longue date, hein, mûri, enfin. Tu le mûris, puis après, ça sort au dernier moment, quoi.
0: On s'élance. Voilà. Restez branchés sur les antennes de Principe Actif. Vous savez pourquoi ? Parce qu'ici, on vous aime. Allez, ciao.
1: Bye bye.

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0: Salut à tous, salut Pierrick, bienvenue dans la saison 2 de Dealer, toujours sur Principe Actif.
1: Salut Antoine, bonjour à tous et oui, retour en mode émission normale après cette spéciale de l'été qu'on vous a proposé début août.
0: On s'y était bien amusé et vos retours nous ont fait chaud au cœur. Si vous l'avez raté, cette émission est d'ailleurs disponible en podcast avec toutes les autres sur le site de la radio principeactif.net.
1: Au programme de cette émission, du sport, de la technologie, de la musique, du cinéma. 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
0: 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On a ouvert un WhatsApp de l'émission, alors envoyez-nous vos vocaux et on les passera peut-être à l'antenne dans la prochaine émission. Le numéro, c'est le 07 66 44 22 63. Enfin, trêve de blabla, on commence cette émission avec un point rapide sur l'actu sportive locale.
1: J'enfile mes baskets et on parle tout de suite d'athlétisme. En ce mois d'août, les championnats d'Europe d'athlétisme se sont déroulés en Angleterre avec plusieurs athlètes normands engagés dans différentes disciplines. Adèle Gay, licenciée à Val-de-Reuil, a réalisé une belle performance en terminant 6e de la finale du 1500 mètres. Just Quoi Maté, licenciée à Évreux, a décroché une magnifique médaille d'argent sur 110 mètres haies. Flavie Renard, licenciée à Caen, a quant à elle pris la 7e place sur le 3000 mètres steeple. Félicitations à nos athlètes normands pour ces belles performances sur la scène européenne. Football, focus sur une athlète roise. Alissa Charlier est une jeune footballeuse normande très prometteuse, originaire d'Alizé dans l'Eure, qui évolue aujourd'hui au Paris Saint-Germain. Elle a commencé le football au football club d'Alizé, où elle a joué de 2016 à 2021. Elle a ensuite rejoint QRM avant d'intégrer la section d'excellence sportive féminine de la Ligue des Normandies. Ses performances lui ont rapidement permis d'être repérée au niveau national. En juin 2025, Alissa a franchi un cap majeur en signant une convention de 3 ans avec le PSG et en intégrant le centre de formation parisien à l'été 2025. Un petit coup de golf et je vous parle du trophée du Vaudreuil puisque c'est le joueur Cyril Breton qui a remporté l'épreuve.
0: Dès la rentrée, l'actu sportive repart bien chargée. On clôturera d'ailleurs cette émission avec le volet sport nationaux dans un peu moins d'une demi-heure. Bon, en tout cas, ouais, les vacances, elles ont été courtes pour nos sportifs.
1: Mais d'ailleurs, en parlant de vacances, tu voulais parler de problèmes au passage des frontières.
0: Ouais, parce que je sais pas si vous avez remarqué, mais de plus en plus de pays ils se montrent autoritaires vis-à-vis des contenus qu'on poste sur les réseaux sociaux. Pour ma part, je l'ai pas encore vécu, mais on a eu plein d'exemples récemment, surtout aux États-Unis. Et depuis, Trump a annoncé poursuivre, allant jusqu'à indiquer que nos réseaux sociaux seraient fouillés lors des demandes de visa et potentiellement aussi au passage de la douane. Vous voyez ? C'est pas beau, hein, l'extrême droite. Alors en mai 2027, on fait surtout pas ce qui nous plaît, on fait attention à la liberté. Clin d'œil, clin d'œil. Non, puis bon, tant que ce genre de gouvernement est en place, on n'a pas le choix. Faut composer avec. C'est un peu le même débat que t'es anticapitaliste, mais t'as un iPhone. Bah oui, mon pote. Tant que c'est eux qui font les règles, on s'en arrange jusqu'à qu'on puisse avoir les nôtres. Du coup, j'ai commencé à regarder les solutions qu'on aurait pour épurer nos réseaux sociaux le temps que la peste brune quitte le pouvoir dans les endroits qu'on veut visiter. J'ai commencé par faire le tour des sites, j'en ai trouvé un que j'ai payé avec une carte à usage unique parce que bon, je suis pas assez fou pour mettre mes vrais numéros de carte. D'ailleurs, je vous invite à ne pas utiliser ce genre de site. Je vous partage un retour d'expérience qui aurait pu mal se terminer, vous le verrez dans la conclusion. J'ai commencé par 2-3 suppressions manuelles, puis j'ai aperçu un bouton mode auto sur lequel je me suis rué. Une fenêtre de confirmation validée sans la lire plus tard, je me retrouve avec un compte Twitter remis à zéro finalement. Il me reste bien mes abonnements et mes abonnés, mais plus la photo de mon sapin de Noël de chez Action avec une guirlande faite en câble de radio. Pourtant, j'aurais jamais cru que ça puisse être un frein pour une quelconque frontière. Puis les suivantes, c'était pas mieux. C'était soit trop cher pour mon budget, soit la fonctionnalité n'était proposée qu'en démo, mais jamais, après avoir payé, la fonctionnalité était présente. Ou alors elle était défaillante. Enfin bref. Pour conclure, je dirais surtout de vous méfier de ce genre de site. J'ai eu de la chance, pour l'instant j'ai pas vu de contenu posté à mon insu ou de connexion irrégulière sur mes comptes. Cependant, c'est un risque qu'on prend lorsqu'on utilise ce genre d'outils inconnus. Et maintenant, on reste dans la tech avec Pierrick qui nous parle des dernières nouveautés.
1: Et oui Antoine, voici l'actualité tech de septembre.
0: Qu'est-ce qu'un data center ?
1: Ben on en parle beaucoup, on en a même parlé lors de la dernière émission si vous vous rappelez. Et je me suis dit ce serait peut-être bien de un peu verbaliser les choses et rentrer dans le sujet. Un data center ou un centre de données, c'est un bâtiment spécialement conçu pour héberger, faire fonctionner et protéger des milliers de serveurs informatiques.
0: Et du coup à quoi ça sert ?
1: À chaque fois que nous envoyons un message, regardons une vidéo en streaming, faisons une recherche sur Internet, utilisons une application ou sauvegardons une photo dans le cloud, des données sont échangées et traitées par des serveurs. Ces serveurs, ils ont besoin d'être hébergés quelque part, c'est notamment le rôle des data centers. Mais un data center ne se résume pas aux ordinateurs. Il faut également tout un ensemble d'équipements pour lui permettre de fonctionner 24 heures sur 24, de l'électricité pour alimenter les serveurs, du refroidissement pour évacuer la chaleur produite par les équipements, et des systèmes de secours pour continuer à fonctionner en cas de coupure électrique.
0: Mais alors, Jamy, pourquoi faut-il autant d'énergie ?
1: Eh bien, un serveur informatique fonctionne en permanence et produit de la chaleur. Plus un data center possède de serveurs, plus il doit consommer d'électricité pour les faire fonctionner et les faire refroidir. En résumé, sans data center, une grande partie des services numériques que nous utilisons chaque jour ne pourrait tout simplement pas fonctionner.
0: Et maintenant, on parle fuite de données au fisc.
1: La Direction Générale des Finances Publiques a annoncé le 14 août dernier qu'un acteur malveillant avait revendiqué des accès illégitimes à son système informatique qui aurait eu lieu en juin et juillet 2026. Il précise que les espaces personnels et professionnels des usagers n'ont pas été affectés par cette intrusion. Selon les premiers éléments rapportés par l'AFP, cette affaire comporte deux intrusions distinctes. Avec le système informatique de la Direction des Finances Publiques, avec au moins 678 000 particuliers et professionnels concernés, et un autre concernant des données cadastrales avec environ 200 000 comptes. Donc si tu as vu passer récemment un titre du genre « Le fisc français piraté », il s'agit probablement de cette seconde affaire et non de Ficoba.
0: Mais du coup, est-ce que c'est inquiétant pour un particulier ?
1: Oui, il ne faut pas paniquer. Le risque principal avec ce type de fuite est le phishing personnalisé, l'usurpation d'identité. Pas nécessairement le vol direct d'argent sur ton compte bancaire. La CNIL recommande notamment d'être particulièrement méfiant face aux SMS, mails et appels qui utilisent des informations personnelles pour se faire passer pour une banque, les impôts ou une administration. Et surtout, ne va pas sur un site qui prétend vérifier si tu fais partie des personnes piratées en entrant ton IBAN, ton numéro fiscal. La CNIL déconseille justement ce genre de service non officiel.
0: Ok, bah très bien. Merci Pierrick pour toutes ces infos en tout cas. Bon, bah maintenant je propose qu'on écoute le titre de This Is, qui fait plein de succès en ce moment, c'est Maniac.

0: On vient d'écouter D6 dans Dealer.
1: Et aujourd'hui, on avait envie de vous partager notre top 3 de l'été. Voilà, ce sont des choses qu'on a découvertes, qu'on a utilisées ou qui sont sorties cet été. Et on avait envie de vous les mettre en avant. On commence avec Pierrick.
0: Moi, je voulais vous parler de la série qui est sortie sur Netflix cet été avec Tom Sisley qui s'appelle GIGN. Franchement, c'était une belle surprise parce que souvent, les séries françaises, c'est un peu des bouses hein, qu'on se le dise. Donc, c'est l'histoire d'un homme, hein, donc Tom Sisley, qui interprète un militaire du GIGN. Et en fin de compte, lui, il est moniteur et intègre donc des nouveaux candidats au sein du GIGN et ils partent sur différentes missions. Je vous laisse découvrir cette très bonne saison et elle vient d'être renouvelée d'ailleurs pour une saison 2.
1: Ok, c'est sur quoi? C'est sur Netflix?
0: Sur Netflix.
1: Ok, cool.
0: Bon, bah, on ira retrouvera d'ailleurs bientôt encore Tom Sisley qui est aujourd'hui un peu partout là sur TF1. J'ai vu dans la série La Cible.
1: Oui, c'est vrai qu'il revient beaucoup en ce moment.
0: Et ça arrive à la rentrée.
1: Pour ma part, je voulais commencer avec Claude Code. On entend de plus en plus parler d'applications faites à l'IA. Alors au départ, c'était pas fou, mais depuis un moment, ça commence à en valoir la peine. Et justement, bah, j'ai commencé du coup à utiliser Claude Code. Après, c'est pas sans problème, hein. J'avais déjà parlé en août de l'impact écologique de l'IA. Mais après, il y a aussi des impacts à prendre en compte, notamment sécuritaires, parce que bah, vu qu'on voit pas ce que l'IA fait, faut quand même prendre la curiosité pour ne pas laisser des failles de sécurité et vendre des logiciels qui mettraient en danger les utilisateurs, quoi. Et puis enfin, bon, je pense qu'il est important de se questionner avant de se lancer sur ce genre de projet, parce que bon, il y en a plein qui le font en pensant devenir millionnaire ou alors en pensant révolutionner un marché. Mais bon, des fois, c'est juste de l'ego et ça vaut pas vraiment le coup de gaspiller toutes les ressources que ça prend juste pour une fonctionnalité à la con, quoi.
0: Mon deuxième choix de mon top 3, c'est une musique qui s'appelle Été avec toi, qui est interprétée par Adèle Castillon. Je trouve que vraiment ce son, il a un peu fait mon été. C'est doux, c'est bon à entendre et ça met de bonne humeur.
1: Ok. Moi, pour ma part, je vais passer maintenant à une série, chacun son tour. Hein. C'est la saison 7 de OPJ qui est passée sur France TV tout cet été. Alors, c'est une série policière qui tourne sur l'île de La Réunion. Et en plus, les personnages sont plutôt cool. Moi, ce que j'aime bien, c'est que chaque intrigue est un peu différente. Mais il y a quand même du lien avec des intrigues autour des personnages entre les épisodes. Donc, vraiment, c'est bien sympa à suivre. Et du coup, bah, c'est plutôt cool de pouvoir découvrir la culture des îles avec des séries. Et chaque épisode, en plus, met en avant des lieux, la musique et le créole.

0: Et du coup, on l'a découvert notamment avec cette série-là, donc dans les interludes de la série. Sa musique est souvent très présente.
1: Et mon troisième choix pour mon top 3, c'est sorti la semaine dernière, c'était la bande-annonce de GTA 6, hein, le jeu vidéo tant attendu. Alors, on y découvre quelques éléments qu'on va pouvoir jouer donc en couple, faire le choix soit de jouer avec madame ou avec monsieur, et que selon nos choix, en fin de compte, en fait, ça pourra influer l'histoire. On nous parle d'à peu près 80 heures de contenu et des graphismes de très haute qualité. Ça va être un véritable succès. Mais par contre, ouais, je crois qu'il sortira pas sur les anciennes consoles. Finalement, ça sera
0: génération actuelle. Donc c'est quoi, c'est Xbox Series.
1: Je sais plus où on en est, mais ça sera assez restrictif parce que du coup, concrètement, ça sera tellement énergivore en termes de données au moment du téléchargement que ça, c'est peut-être le point noir.
0: Et en plus, l'aspect où il manque le physique et où ils le sortent seulement en numérique et les boîtes de jeux contiendront seulement un code de téléchargement, ça m'avait aussi beaucoup choqué. Enfin voilà. Bon, et pour ma part, je voulais terminer avec ça.

0: album live in Mexico de 21 Pilots. Un album où on retrouve des classiques du groupe. Alors perso, j'écoute encore beaucoup Blurry Face qui est sorti il y a plus de 10 ans, où on retrouvait ce titre, Stressed Out. Et c'est vraiment un de mes plus gros coups de cœur musical de vraiment toute ma librairie. Et là du coup cet album je l'ai bien kiffé parce que bah du coup j'aime beaucoup l'univers du groupe. Et surtout ça nous a permis de profiter de l'ambiance de concert et de bah cette acoustique énorme qui donne bah le charme au live, je trouve. Maintenant je propose, si vous voulez bien, de passer à la chronique cinéma.
1: Après un été passé sous le signe des grosses productions et des films grand public, le mois de septembre marque traditionnellement le retour du cinéma un peu plus varié. Et cette année encore, les salles obscures nous réservent de belles découvertes. Dès demain, plusieurs films viennent lancer le mois. Parmi eux, Trois Adieux, réalisé par Isabelle Coixet, nous plonge dans l'histoire d'un couple confronté à une séparation et à une prise de conscience qui va bouleverser leur existence. Un film qui s'annonce tout en émotion. Le 9 septembre, une semaine particulièrement riche, c'est probablement l'une des semaines les plus intéressantes du mois. On retrouvera notamment La vie d'une femme de Charline Bourgeois-Taquet avec Léa Drucker et Mélanie Thierry. Le film raconte le quotidien de Gabrielle, chirurgienne et chef de service dans un hôpital public qui tente de concilier une vie professionnelle très prenante avec sa vie personnelle. Autre film à surveiller, Pressure avec Andrew Scott et Brendan Fraser, direction la Seconde Guerre mondiale, quelques jours avant le débarquement. Le général Eisenhower et son météorologue doivent prendre une décision capitale alors qu'une violente tempête menace les opérations alliées. Et pour un public plus familial ou amateur de fantastique, Les Ensorceleuses 2 permettra de retrouver les sœurs Owens et leur famille de sorcières confrontées à une nouvelle menace. Le 30 septembre, le cinéma français sera à l'honneur avec Notre Salut, un drame historique d'Emmanuel Mar qui nous ramène en septembre 1940 au début du régime de Vichy. Le film est porté notamment par Swan Harlow et Sandrine Blanke. Mais le dernier jour du mois, puisqu'il y a un dernier jour du mois, verra également arriver Digger, le nouveau film d'Alejandro González, présenté comme un film d'action et de comédie autour d'un homme qui tente de sauver l'humanité.
0: Eh ben, ça fait un mois très chargé encore au niveau des salles obscures. Hein.
1: C'est ce que je me disais, c'est très très très chargé, mais aussi le but c'est faire la transition entre le mauvais, entre le beau et le mauvais temps.
0: Oui aussi. Moi, pour ma part, je voulais continuer avec la culture locale parce que bon, on est en septembre et puis comme d'habitude, à la fin du mois, ce sera les journées du patrimoine. L'occasion pour moi de vous lister quelques éléments de culture qui ouvriront leurs portes au public. Donc déjà à Évreux, l'hôtel de ville ouvre ses portes pour une visite exceptionnelle. Alors quand je dis exceptionnel, c'est pas genre c'est incroyable, hein. Non, à vrai dire, je l'ai pas faite, donc je peux pas vous dire. Non, par contre, c'est exceptionnel dans le sens où le reste de l'année, c'est fermé et c'est même la première fois qu'ils ouvrent leurs portes au public pour une visite. Hormis pour les espaces habituellement ouverts au public, demande de passeport, secrétariat et compagnie, ce sera gratuit et ce sera le samedi toute la matinée de 9h30 à 11h30. Par contre, attention, la réservation est obligatoire. Maintenant, du côté de Saint-André-de-l'Eure, on a une autre nouveauté pour cette édition des Journées du Patrimoine, la visite d'un blockhaus. Ce sera le samedi de 14h à 16h30. Pour le coup, ce sera une visite libre, mais après, pour le contexte, vous connaissez, hein, Seconde Guerre mondiale, Hitler de l'extrême droite allemande prend le pouvoir de façon légale avant d'instaurer une dictature, puis il décide d'envahir la Pologne, puis la France, la suite on la connaît, beaucoup trop de morts, un génocide contre les Juifs. Puis aujourd'hui, des abrutis trouvent malin de banaliser ce genre, cette période de l'histoire et les idéologies qui allaient avec. Enfin, un peu plus haut dans l'heure, ce sera le dimanche 20 de 15h à 18h, le château de Amfreville-sur-Iton qui ouvre ses portes pour une visite guidée. L'occasion de découvrir le château au bord de l'eau. Enfin voilà, pour ma sélection, des visites à ne pas rater lors des journées du patrimoine. Dans l'heure, n'hésitez surtout pas à consulter le site journeedupatrimoine.culture.gouv.fr pour vérifier qu'il n'y ait pas de changement avant de vous déplacer ou pour trouver même d'autres idées de visite.
1: Je savais pas qu'on avait des blocos à Saint-André-de-l'Eure. C'est marrant, comme quoi on va les chercher au bord de la mer finalement, oui. Et puis on en a autour de nous, pas si loin.
0: Ça, je le savais pas non plus, mais je l'ai découvert et finalement je trouve pas ça si étonnant quoi.
1: Non, bah de toute façon, la guerre malheureusement c'était partout. C'était pas que sur des zones sélectives. Ouais. Tout de suite, on va écouter Adèle Castillon justement avec Été avec toi.

0: On vient d'écouter Adèle Castillon dans Dealer, c'était « Était avec toi ». Et maintenant, Pierrick s'est plongé dans la voiture électrique et la fameuse transition en cours. Alors, on en pense quoi?
1: Ouais, la question, c'est est-ce que la voiture électrique, c'est l'avenir? Alors, c'est vrai, on n'a pas trop l'habitude de faire ça, c'est des questions ouvertes, mais je trouvais le sujet vachement intéressant. On entend beaucoup parler des véhicules électriques et je voulais donner mon point de vue et échanger également avec vous, auditeurs, et avec Antoine. Alors, voilà une phrase qu'on entend de plus en plus souvent, mais est-ce que c'est aussi simple que ça? Depuis quelques années, les voitures électriques se multiplient sur nos routes, les constructeurs investissent des milliards, les modèles sont de plus en plus nombreux et des batteries progressent rapidement. Mais derrière ce genre de révolution annoncée, une question demeure. Est-ce vraiment la voiture de demain? Commençons par les avantages. Une voiture électrique n'a pas de pot d'échappement, elle ne rejette donc pas de CO2 ou de polluants directement lorsqu'elle roule. Son moteur est également beaucoup plus efficace qu'un moteur thermique. Et puis pour celui qui veut recharger sa voiture à domicile, le quotidien peut être assez confortable. On rentre chez soi, on branche et le lendemain matin, la voiture est chargée. Mais voilà, l'électrique, c'est pas magique. Une voiture, ça se fabrique. Et pour fabriquer une batterie, il faut notamment extraire du lithium, du nickel, du cobalt ou encore du graphite. Cette production a un impact environnemental et nécessite beaucoup d'énergie. Il faut également produire de l'électricité qui va alimenter nos voitures. Et là encore, ce bilan dépend du pays dans lequel on se trouve. Autre problème, la recharge. Pour ceux qui habitent en maison avec un garage, c'est relativement simple. Mais pour quelqu'un qui vient en appartement et stationne sa voiture dans la rue, ça peut être compliqué, notamment quand on part en vacances, hein. On l'a vu cet été sur les aires d'autoroute avec des fois plusieurs heures d'attente pour charger sa voiture. Alors, il faut enterrer l'électrique? Certainement pas. La technologie progresse et les constructeurs continuent d'améliorer les batteries, le temps de recharge et l'efficacité des véhicules. Pour les trajets quotidiens, notamment en ville et en périphérie, la voiture électrique peut être une excellente solution. Mais il faut se méfier d'une idée. Pensez-vous que remplacer toutes les voitures essence et diesel par des voitures électriques suffira à régler nos problèmes environnementaux? Moi, je pense que non quand même. Une voiture électrique reste une voiture, elle occupe toujours de l'espace nécessitant des matières premières, produit de l'usure, des pneus et demande de l'énergie. Alors, la voiture électrique, c'est l'avenir? Point d'interrogation. Probablement une partie de l'avenir, selon moi. Mais l'avenir de la mobilité sera sans doute plus compliqué que ça. Des voitures électriques, bien sûr, mais aussi davantage de transports en commun, de vélos, de marches, de covoiturage et peut-être des voitures moins nombreuses, plus petites et utilisées de manière plus intelligente. Finalement, la vraie révolution ne sera peut-être pas de savoir comment faire rouler toutes nos voitures à l'électricité, mais plutôt de se demander comment avoir besoin de moins de voitures. Et ça, pour le coup, c'est peut-être vraiment la vraie question.
0: C'est hyper intéressant comme point de vue, mais du coup, est-ce que tu as pu tester la voiture électrique ou...
1: Oui, personnellement, j'ai pu tester. Il faut savoir que, en gros, c'est plus ou moins 300 km d'autonomie.
0: Ok.
1: Donc, je l'ai dans le cadre du travail. Et malheureusement, dès que vous allez sur l'autoroute, ça oscille entre 250 et 280 km d'autonomie.
0: Ouais, j'avais vu que c'était moins bien optimisé pour les grosses vitesses qu'il fallait se brider peut-être à 110 tout le temps.
1: Exactement, et puis c'est vraiment une autre manière de conduire un véhicule. Dès que vous mettez la clim ou le chauffage, la batterie diminue. Donc c'est des aspects à prendre en compte. Je sais que j'ai échangé avec quelques personnes qui me disaient que eux, l'hiver, préféraient mettre 1, 2, 3 pulls dans leur voiture, même si c'est inconfortable. Au dépend du chauffage, mais c'est une solution. Et oui, rouler à 110 km/h au lieu de rouler à 130 km/h. Et puis utiliser le mode écologie.
0: Maintenant, je propose de passer à la découverte musicale. Alors, je vais vous faire découvrir Zed Youn Pavarotti, encore du rap.

Alors Z, je l'ai découvert il y a quelques années via l'algo d'une plateforme de streaming musical qui avait fait le match avec mes goûts. J'ai fouillé un peu ses singles et j'ai vu qu'il y avait même fait des sessions live acoustiques sur YouTube pour certains de ses morceaux. J'ai beaucoup aimé son univers et vous commencez à avoir l'habitude avec moi, c'est souvent des artistes introspectifs qui parlent de leurs émotions. Mais je trouve ça bien de casser l'image du rap avec un peu le côté mascu, genre je sors mon fusil à pompe, je vends de la blanche et je ken ta meuf. Ça change. Enfin bref, je vous propose de découvrir son dernier single, ça s'appelle La Nouvelle et c'est nouveau.

0: Adieune Pavarotti dans Dealer, on vient d'écouter la nouvelle. Et juste avant de clore cette émission, on va repartir avec un petit point sport nationaux. Et on commence avec le tennis de table.
1: Félix Lebrun vient de réaliser un exploit historique dans le monde du tennis de table. Le Français de 19 ans a remporté le WTT Europe's Match, l'un des tournois majeurs du circuit mondial. Il s'est imposé en finale face à un Japonais.
0: Maintenant, on parle de badminton.
1: À seulement 21 ans, Alex Nadier est devenu le premier Français de l'histoire à remporter le titre mondial en simple messieurs. En finale, il a dominé le Japonais Kodai Naraoka, ancien finaliste mondial, en 2-7 très net. C'est un exploit immense pour le badminton français dans une discipline traditionnellement dominée par les nations asiatiques. Et quelques heures auparavant, Tom Guiquel et Delphine Delru avaient eux aussi écrit une page d'histoire.
0: Maintenant, on parle de football.
1: Jeudi et vendredi dernier avait lieu le tirage au sort des compétitions européennes à venir dès le 8 septembre. Voici le résumé pour nos 6 équipes engagées. Le Paris Saint-Germain a hérité d'un très gros tirage avec notamment le FC Barcelone et Manchester City. Mon avis, tirage très difficile pour le PSG. Le PSG a clairement les armes pour être dans le top 8. Marseille en Europa League, c'est un bon tirage avec Leverkusen et le déplacement à Istanbul comme principaux pièges. Lyon également en Europa League. L'Olympique Lyonnais, reversé en C3 après son élimination en Ligue des Champions par le Fener, retrouvera notamment Leverkusen et Crystal Palace. Tirage plutôt favorable, hein, deux gros matchs, mais Lyon a largement les moyens de viser le top 8. Et pour terminer, Monaco avec la Ligue Conférence. Monaco disputera la C4 et donc a attiré Fribourg et Brighton. C'est un tirage plutôt correct, mais piégeux, avec justement ces deux équipes qui sont les deux grosses affiches. C'est déjà la fin de cette émission. Merci de nous avoir suivis pour cette première émission de l'année. Merci Antoine.
0: Merci à toi Pierrick de m'avoir accompagné. On se retrouvera le mois prochain, dès le premier mardi du mois, comme d'habitude, à 17h sur Principe Actif. Ce sera le 6 octobre. Comme d'habitude, les podcasts sur principeactif.net.
1: Et excellente rentrée à tous également.
0: Et bonne rentrée, ouais, bon courage.
1: Salut.
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2: Mais vous savez, moi je crois pas qu'il y ait de bonnes ou de mauvaises situations. Moi, si je devais résumer ma vie aujourd'hui avec vous, je dirais que c'est d'abord des rencontres. Des gens qui m'ont tendu la main peut-être à un moment où je ne pouvais pas, où j'étais seul chez moi. Et c'est assez curieux de se dire que les hasards, les rencontres forgent une destinée. Parce que quand on a le goût de la chose, quand on a le goût de la chose bien faite, le beau geste, parfois on ne trouve pas l'interlocuteur en face, je dirais le miroir qui vous aide à avancer.

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0: positif.
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1: Je me sens pas bien, je me sens nerveux, je me sens vraiment nerveux.
2: Allez, détends-toi. Détends-toi, t'as pris du liquide?
1: Ouais.
2: La voiture est lavée?
1: Ouais.
2: T'as fait le plein?
1: Ouais.
2: Et ton haleine, elle est comment ton haleine?
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2: Mais vous savez, moi je crois pas qu'il y ait de bonnes ou de mauvaises situations. Moi, si je devais résumer ma vie aujourd'hui avec vous, je dirais que c'est d'abord des rencontres. Des gens qui m'ont tendu la main peut-être à un moment où je ne pouvais pas, où j'étais seul chez moi. Et c'est assez curieux de se dire que les hasards, les rencontres forgent une destinée. Parce que quand on a le goût de la chose, quand on a le goût de la chose bien faite, le beau geste, parfois on ne trouve pas l'interlocuteur en face, je dirais, le miroir qui vous aide à avancer.